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0: On. 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

La baise. Parlons de la baise. La bonne vraie baise. La vraie, la bonne ouverte. Une bonne ouverte. Une ouverture. Parlons, baisons. Parlons de la vraie baise. Celle qui nous tient. Celle qui nous fait avoir. Celle qui nous fait être. Celle qui nous soutient, nous tient. Tiens, tiens. Celle qui nous noue. La vraie nous est en nous. Une vraie bonne et baisante baise. Oui, un nœud, oui, parlons-en. En cœur, en troupeau, en bêlant dans le beau troupeau. Bêlons la baise dedans et cherchons-la. Longtemps, le troupeau reste. Longtemps, le troupeau noué, le troupeau mou. Longtemps, le troupeau immobile. Cherchant, ne cherchant pas. Baisant, ne baisant pas. Longtemps le troupeau imbaisable, longtemps le troupeau vidé de sa baise. C'est son essence la baise, mais il baise pas, il attend foutre. Oui, foutre pour lui c'est baiser, mais il sait que non. Il sait que baiser c'est différent du foutre. Le foutre sait, et le troupeau avec. Le troupeau c'est la baise et le foutre. Il sait que c'est deux choses. Il sait le foutre, c'est cafouiller. Il sait le foutre, c'est être en brouille. Il sait brouiller le foutre. Il sait le foutre, c'est troupoter. Il sait le foutre en troupotant ses phrases. Il sait le foutre, c'est carrément se la carrer. On carre du foutre, où ça aurait pu penser. Baiser, penser, pour lui, c'est idem. C'est la pensée qui fout la baise. C'est la pensée qui zone dedans.

les plateaux tournent et les troupeaux avec. Tous les troupeaux finiront par tourner et les petits plateaux, petites enjambées au-dessus des phrases. Petite politesse à la biquette, petite courbette à la pensée, petite branlette au bout, petit torticolis, petit bouquet tordu, petit colis, coulée petite, toute petite claque et fessée toute petite, petite fesse et puis petite trouée, petite queue bien rentrée, stoïque, petite quéquette, restez stoïque, stoïcité du troupeau sur un plateau tournant, alors que pendant ce temps, le ciel, la roche et l'air demandent la baise. Pendant ce temps, le naturel t'emmerde. Pendant ce temps, le retour au galop, la petite pente à être, continue de nous emmerder. Et qu'il va falloir cracher au bassinet, qu'il va falloir en finir avec l'herbe, le naturel, le galop. Et cracher, éructer, s'arnier, et sans crever d'un coup, d'une traite.

Il faudrait baiser avec des mots, avec des tentatives. 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

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Ou alors, il faut pas être délicat. 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Il est de plus en plus difficile de se planquer dans la vie, de se murer, de se calfeutrer du vivant. De plus en plus dur de planquer ses moignons dans du vivant, son moi et ses nions. Ces petits moignons dedans, bien au chaud. Il est de plus en plus délicat de planquer ces moignons, bien au chaud, dans la vie.

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0: Les animaux malades de la peste. Un mal qui répand la terreur. Mal que le ciel en sa fureur inventa pour punir les crimes de la terre. La peste, puisqu'il faut l'appeler par son nom, capable d'enrichir en un jour l'Achéron, faisait aux animaux la guerre. Ils ne mouraient pas tous, mais tous étaient frappés. On n'envoyait point de Cupés à chercher le soutien d'une mourante vie. Nul humain n'excitait leur envie. Ni loup, ni renard n'épiaient la douce et l'innocente proie. 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Plus d'amour, partant, plus de joie. 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Peut-être il obtiendra la guérison commune. L'histoire nous apprend qu'en de tels accidents, on fait de pareils dévouements. Ne nous flattons donc point. Voyons sans indulgence l'état de notre conscience. Pour moi, satisfaisant mes appétits gloutons, j'ai dévoré force moutons. Que m'avait-il fait? Nulle offense. Même il m'est arrivé quelquefois de manger le berger. Je me dévouerai donc, s'il le faut. Mais je pense qu'il est bon que chacun s'accuse ainsi que moi. Car on doit souhaiter, selon toute justice, que le plus coupable périsse.
1: Sire, dit le renard, vous êtes trop bon roi. Vos scrupules font voir trop de délicatesse. Eh bien, manger mouton, canaille, sotte espèce, est-ce un péché? Non, non, vous leur fîtes, seigneur, en les croquant, beaucoup d'honneur. Et quant au berger, l'on peut dire qu'il était digne de tout mot, étant de ces gens-là qui, sur les animaux, se font un chimérique empire.
0: Ainsi, dit le renard, et flatteur d'applaudir. On n'osa trop approfondir du tigre, ni de l'ours, ni des autres puissances les moins pardonnables offenses. Tous les gens querelleurs, jusqu'au simple matin, au dire de chacun, étaient de petits saints.
1: L'âne vint à son tour et dit: j'ai souvenance qu'en un pré de moine passant, la faim, l'occasion, l'herbe tendre, et je pense quelque diable aussi me poussant, je tondis de ce pré la largeur de ma langue. Je n'en avais nul droit, puisqu'il faut parler net.
0: À ces mots, on cria: haros sur le baudet! Un loup, quelque peu clair, prouva par sa harangue qu'il fallait dévouer ce maudit animal, ce pelé, ce galeux, d'où venait tout leur mal. Sa peccadille fut jugée incapendable. Manger l'herbe d'autrui, quel crime abominable! Rien que la mort n'était capable d'expier son forfait. On le lui fit bien voir. Selon que vous serez puissant ou misérable, les jugements de cour vous rendront blanc ou noir.

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Elle, comment est-ce qu'on dit déjà? Elle, attends. Elle, bon bah déjà, elle, elle tape des rapports, hein. Et puis après, elle fait des photocopies. Et puis bah, le mardi, il y a une réunion, hein, déjà. Et puis comment est-ce qu'elle fait déjà? Oui, elle, attends, oui, voilà. Voilà ce que fait la police. Elle verbalise les enculeurs de chiens d'aveugle, évidemment.

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Merci. Le meilleur moyen de me présenter à vous, c'était donc de vous chanter ces deux chansons qui ne sont pas tout à fait de moi, mais qui ont été écrites pour moi. C'est pas vrai. Je vais maintenant vous chanter une chanson d'amour. Voilà. En fait, je dois vous faire une confidence, c'est un réel plaisir quand on vous aime comme ça.

0: Merci. Merci et bonsoir. On va vous faire ce soir un certain nombre de chansons qui racontent des histoires. Des histoires de voyages, des histoires de rencontres, des histoires d'amour. Celle qui vient maintenant se passe dans la ville d'Anvers.
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main que nous avons rapporté des montagnes noires de Roumanie et qui connaît depuis lors un succès sans précédent. Et puis surtout, ne manquez pas celui que vous attendez tous et toutes. Je veux dire, le terrible enfant à gueule de chien qui se livrera pour vous à son numéro de danse.

maintenant, mesdames et messieurs, maintenant, je vous demande le plus grand silence et la plus grande attention. Car le terrible enfant à gueule de chien va descendre de sa cave et se livrer pour vous à son numéro de dents exceptionnel. Mesdames et messieurs, le terrible enfant à gueule de chien. Vous voyez comme il a l'air piteux et maigre dans sa cage avec sa gueule de chien et son corps d'enfant. Et pourtant, mesdames et messieurs, il va danser pour vous ce soir. Mesdames et messieurs, il est un petit peu intimidé. Voilà. Il a levé sa toute première patte. Il lui reste maintenant à lever sa seconde patte. Et peut-être va-t-il danser pour vous ce soir.

Mais si vous aussi, vous possédez chez vous un animal difforme ou un enfant atrophié, n'hésitez pas à nous le confier et nous vous le rachèterons pour seulement 10 paires.

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Bonjour, les Chroniques Rebelles aujourd'hui avec un livre « Sœurs volées, enquête sur un féminicide au Canada » d'Emmanuel Walter, Luxe éditeur, avec une préface de Christelle Tarot. C'est un entretien avec Emmanuel Walter. « D'où vient le vent », un film de Amel Gellati, « L'aventure rêvée », un film de Valeska Grisbar, « Le bon, la brute et le cinglé », un film de Kim Ji-woon. Après la sortie le 8 juillet de Sudden Fear de David Miller, voici en salle le 15 juillet et le 22 juillet. Tout d'abord, Another Man's Poison de Irving Rapper, 1951, et Cast a Dark Shadow de Lewis Gilbert, 1955. Nous avons parlé la semaine dernière de deux films palestiniens en compagnie de Mohamed Mesbah, des films sur les écrans un peu partout en France depuis le 8 juillet. Enfants de Palestine, deux histoires de Cisjordanie, Still Playing de Mohamed Mesbah et Intersecting Memory de Sheima Awadeh. Nous avons donc choisi de rediffuser l'entretien avec Cherienne Dabis à propos de son film « Ce qu'il reste de nous ».

Sœurs volées, enquête sur un féminicide au Canada, d'Emmanuel Walter, Lux éditeur. Toutes les chercheuses féministes ont permis de montrer que le féminicide est un crime collectif, un crime de masse, un crime d'État et un crime génocidaire, rappelle Christelle Tarot dans sa préface. Le premier territoire à conquérir, à exploiter et à ravager pour et par les hommes a toujours été la femme. C'est au travers de son corps que les hommes ont amélioré leur dispositif de pouvoir et qui se sont enrichis. Dans les raids, les razzias, les guerres et les conquêtes, les femmes et les fillettes sont presque toujours celles qu'on s'approprie en premier, au travers de leur esclavisation. Viol des territoires et viol des femmes vont de pair, comme l'explique très bien Emmanuel Walter lorsqu'elle traite de l'exploitation du corps des femmes autochtones dans les zones d'exploitation pétrolière et gazière du Canada où le capitalisme extractiviste continue ses ravages en toute impunité, comme la dévastation du corps féminin est organiquement connectée aux ravages de la terre-mère.

Au Canada, les femmes autochtones sont 16 fois plus susceptibles d'être assassinées que les femmes blanches. Cette accablante statistique est tirée du rapport de l'enquête nationale sur les femmes et les filles autochtones disparues et assassinées rendu public en 2019. Sœur Volée donne chair à ses titres et raconte l'histoire de deux adolescentes, Maisie Ojik et Shannon Alexander, portées disparues depuis septembre 2008. Ce récit bouleversant, écrit au terme d'une longue enquête, apporte la preuve d'un féminicide autochtone en cours au Canada, trop longtemps ignoré des médias. Cette nouvelle édition fait état des progrès obtenus par les autochtones après de longues luttes, mais également de l'immensité de ce qui reste à faire pour en finir avec les disparitions et les meurtres qui frappent encore les femmes des Premières Nations du Canada. Ainsi, elles disparaissent, ainsi, elles meurent. La violence familiale, la violence dans les communautés, la violence dans la rue, la violence sexuelle, la violence raciste, toutes les violences sont susceptibles de s'abattre sur elles et de les faire tomber.

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1: Sœur volée, enquête sur un féminicide au Canada d'Emmanuel Walter, c'est publié donc chez Lux. Donc tu es journaliste, Emmanuel,
2: oui,
1: et autrice,
2: bonjour.
1: Et autrice aussi.
2: Absolument.
1: Et je ne connaissais pas ton livre quand il est sorti la première fois. J'ai vu que c'était donc une réédition qui a été augmentée, il y a une préface de Christelle, beaucoup de choses intéressantes du coup parce que on voit s'il y a eu des changements ou pas. Donc on va parler de ça bien entendu. Mais je voulais savoir, c'est au début, donc il y a un peu plus de 10 ans, quelles ont été tes motivations pour commencer une recherche qui est assez énorme, il faut le dire.
2: En fait, je venais de m'installer au Québec depuis, je me suis installée en famille en 2011 et je me suis tout de suite intéressée aux enjeux autochtones, ce qui est une caricature un peu des Français au Canada qui s'intéressent

0: on entend dans l'introduction de l'émission, les femmes autochtones sont 16 fois plus à risque d'être assassinées que les femmes blanches, mais qui étaient complètement sous-médiatisées et sous-recherchées, en tout cas à l'université, et ça a beaucoup changé. Et donc voilà, ça a été, en fait, ça s'est imposé à moi.
1: Je vais quand même préciser que les lectures des extraits de ton livre sont lues par Réanne Bataïste, qui est une amie et qui est aussi très, très intéressée par ton sujet. Quand tu as commencé, tu as dit « je suis arrivée au Québec ». Donc, est-ce que tu allais autant au Québec dans la partie Canada, donc anglophone ? Comment ça s'est passé ?
0: Non, je vivais à Montréal, tout simplement. Et ce que je me suis dit, c'est que quand j'ai commencé à travailler sur le sujet, c'est qu'il y avait un tel déni et une telle ignorance au Québec qu'il fallait, comme fil rouge, avoir un meurtre ou une disparition au Québec, pour pouvoir dire aux Québécois, écoutez, ça se passe aussi chez nous, en fait. Et donc, mon enquête s'est déroulée entre Montréal et Ottawa pour ce qui est des interviews, disons, généralistes. Et pour ce qui est de l'enquête sur la disparition de Maisie et Shannon, c'était dans une communauté autochtone, une réserve, Anishinaabe, qui est à 5 heures de route à l'ouest de Montréal, proche de la frontière de l'Ontario. Donc voilà, j'ai en fait mener les deux enquêtes de front, c'est-à-dire apprendre le plus de choses sur la disparition de Maisie et Shannon et comprendre ses ressorts. Et puis, en même temps, interviewer des chercheurs, des activistes des droits humains et évidemment beaucoup, beaucoup de femmes autochtones pour comprendre le phénomène en général.
1: Et la famille aussi.
0: Bien sûr.
1: Parce que tu as rencontré le père de Shannon, je crois.
0: Oui, le père de Shannon, la mère et le père de Maisie, les grands-parents. Enfin oui. Oui, ça c'était la partie, effectivement, de l'enquête que je menais dans la communauté.
1: Est-ce que quand tu es arrivée et que tu as commencé tes recherches, il y avait déjà une mobilisation justement des communautés autochtones par rapport à ça, en tout cas les femmes ?
0: Bien sûr, en fait, c'est ça qui est fou. C'est que quand je dis qu'il n'y avait rien dans les médias, il n'y avait pas rien du côté autochtone. Les autochtones, ils étaient parfaitement au courant de ce qui se passait. Il y avait déjà des calculs, des recherches qui avaient été faites pour essayer de mesurer l'importance numérique du phénomène de la part de grandes associations de femmes autochtones. Il y a dans chaque province une association de femmes autochtones, il y a l'association fédérale des femmes autochtones. Il y a aussi plein de collectifs. Non, c'était en fait ça racontait au Canada, on dit souvent les deux solitudes pour qualifier le fait que les francophones fréquentent pas les anglophones et inversement. Mais en fait, on pourrait vraiment parler de trois solitudes puisque les groupes autochtones, les collectifs autochtones, les communautés autochtones étaient jusqu'à il y a peu, parce que je trouve que ça change, complètement à l'écart, au fond, de la conversation nationale, de la société majoritaire, etc. Et donc, il y avait d'un côté des autochtones qui étaient parfaitement au fait de ce qui leur arrivait et qui avaient compris les racines coloniales du féminicide, et de l'autre, la majorité blanche qui l'ignorait totalement.
1: Là, on parle de féminicide, mais la colonisation du pays a été extrêmement violente. Il y avait les enlèvements d'enfants, les enfants qui étaient mis dans des pensions et donc coupés complètement de leurs racines culturelles, etc., etc.
0: En fait, le féminicide, c'est la suite. Enfin, c'est même pas la suite, ça a commencé tout de suite. Mais disons, c'est un volet, une des manifestations du colonialisme au Canada. Et je parle au présent, en fait, parce qu'on est toujours dans une situation coloniale au Canada. Et c'est pas juste un point de vue, une opinion, c'est structurel. Les communautés autochtones sont sous la domination du gouvernement fédéral de manière directe, avec une autonomie qui commence à s'acquérir de manière intéressante, mais qui est très récente. Et donc, le féminicide est un des aspects de cette colonisation. Et je le dis tout de suite pour que ceux qui nous écoutent comprennent de quoi il ressort précisément, c'est qu'elles sont surreprésentées parmi les femmes assassinées au Canada dans toutes les sortes de violences, c'est-à-dire à la fois violence familiale et conjugale, et aussi la violence extérieure. Et elles sont même surreprésentées parmi les victimes de violences non familiales.
1: Mais alors là, donc, on touche automatiquement aussi aux conditions sociales.
0: Ah, mais c'est directement lié, c'est-à-dire que pourquoi elles sont surreprésentées parmi les femmes victimes de violences ? Parce qu'elles sont pauvres. Et pourquoi elles sont pauvres ? Parce que, à cause du colonialisme, donc c'est assez simple. Et bien sûr, les conditions... Alors, vous avez quand même des classes moyennes, par exemple, Maisie Oji, qui est issue des classes moyennes autochtones, parce qu'il y a aussi une erreur d'analyse qui serait de croire que les autochtones, c'est un bloc social homogène, alors que dans les communautés, vous avez des gens très défavorisés, vous avez des classes moyennes, vous avez même des classes supérieures. Mais même les jeunes femmes qui sont issues des classes moyennes ou supérieures sont quand même surexposées à la violence du fait de leur entourage et de l'état des communautés autochtones. Et effectivement, tu parlais des pensionnats. Le pensionnat, c'est 150 ans, 150 000 enfants qui ont été arrachés à leurs parents. Et c'est le pilier, en fait, du trauma multigénérationnel autochtone. Enfin, c'est vraiment l'aspect le plus destructeur. C'est ce qu'il y a de plus destructeur.

0: enlever les enfants qui revenaient, quand ils revenaient une fois par an, qui ne parlaient plus la langue, qui étaient violentés. Ça a complètement fait imploser les communautés autochtones. Et elles se réparent en permanence. À cause de ça, elles sont obligées d'être dans un travail de réparation ardu et permanent.
1: Donc c'est une accumulation en fait d'impositions, d'injonctions à des personnes qui sont, en plus de ça, la plupart du temps, des victimes désignées, quoi.
0: Oui.
1: Dans ton livre, tu parles justement de cette classe moyenne, donc un petit peu plus privilégiée, on va dire, si on peut appeler ça privilégié. Par exemple, ceux qui n'habitent pas dans les réserves, ils ne sont pas plus...
0: Épargnés ?
1: Non.
0: Alors en fait, il y a effectivement dans les grandes villes des communautés autochtones. En fait, plus de la moitié des autochtones ne vivent pas en réserve, ne vivent pas en communauté, vivent en ville. Au Québec, c'est moins, mais de manière générale, c'est plus. Et les quartiers autochtones des grandes villes, alors il n'y en a pas forcément. Par exemple, à Montréal, on ne peut pas dire qu'il y en a un. Mais il y en a à Ottawa, il y en a à Vancouver, à Winnipeg, ce sont des quartiers pauvres. Donc en fait, voilà, c'est la transposition en ville de la vulnérabilité sociale, politique, économique.
1: Donc du coup, les jeunes femmes, les jeunes filles sont évidemment complètement à la merci de dangers, de menaces.
0: Alors elles sont par exemple à Winnipeg, dans la prostitution de rue, les jeunes femmes autochtones sont hyper majoritaires, sachant qu'elles sont 4 à 5% des femmes au Canada.
1: Tu dis dans la postface justement que Winnipeg c'est le pire, je crois.
0: Bah Winnipeg c'est en fait c'est un peu l'épicentre.
1: Tu nous situes où est Winnipeg?
0: Winnipeg c'est au Manitoba, c'est donc dans les prairies. Les prairies ce sont les trois provinces qui sont au milieu du Canada. C'est en travaillant sur la postface que j'ai découvert, je connaissais pas si bien que ça en fait le profil social des autochtones des prairies. Et en fait il est très très défavorable. Il y a beaucoup de racisme. Apparemment il y a beaucoup plus de racisme anti-autochtone dans les prairies que sur les côtes. C'est-à-dire Montréal d'un côté, Vancouver de l'autre. En tout cas, ce qui est sûr, c'est que Winnipeg, c'est 700 000 habitants et 100 000 qui s'identifient comme autochtones. Donc, c'est une grosse population autochtone, très souvent hyper défavorisée, et où sont effectivement, où les jeunes femmes sont surexposées à la violence. Il y a un point que je note aussi dans ma postface, c'est que si on est si informé de l'hyperviolence contre les femmes autochtones à Winnipeg, c'est aussi parce qu'il y a beaucoup de militantisme, d'activisme de la part des autochtones. Donc on dénombre en fait les meurtres, les disparitions, il y a un suivi, il y a des grosses, grosses mobilisations. Donc c'est aussi qu'on est très bien informé de ce qui se passe.
1: Quand tu as commencé ta recherche, donc il y a plus de 10 ans, est-ce que il y avait, tu dis, bon, les médias n'en parlaient pas, c'était complètement enterré. Et au niveau de la police, parce que quand même, cette persécution, ce harcèlement, ces crimes qui s'ajoutaient, par exemple, de l'autoroute des larmes, c'est pas possible. Ils peuvent pas dire à chaque fois, oui, ben, c'est des filles, elles ont pris des risques, tant pis pour elles. C'est trop facile.
0: La police, elle a été mise en cause dans la période pendant laquelle j'ai enquêté. Il y avait déjà des remises en cause de la police et même antérieurement. Il y a même eu des commissions enquête sur le comportement des policiers en Colombie-Britannique vis-à-vis des femmes autochtones, parce qu'en fait, non seulement elles ne sont pas protégées, mais pire encore, elles sont parfois violentées par la police. Il y a même eu des accusations de viol. Et donc, en fait, elle a tout de suite été pointée du doigt, mais le problème, c'est la structuration des corps policiers qui, pour certains, étaient des agents de la colonisation. Par exemple, la Gendarmerie royale du Canada, ça a été un agent de la colonisation à l'ouest, et dont les employés, les policiers, ont des mentalités très coloniales. Et malgré les commissions d'enquête sur la police et malgré la prise de conscience, parce que par exemple ce que je raconte en 2014, c'est qu'au moment où j'écris le livre, il y a une enquête de la Gendarmerie royale du Canada sur le féminicide autochtone. Donc eux-mêmes décident de se mobiliser et de mobiliser leurs stats, leurs statistiques et de sortir des chiffres. Et ça a été un moment très important et on leur est entre guillemets reconnaissant de ce geste. Et pour autant, les structures coloniales dans les mentalités sont telles qu'on en a encore pour longtemps avant que la police fasse totalement son aggiornamento, sachant qu'au moment où je vous parle, ça a quand même beaucoup changé. Il y a beaucoup de formations, par exemple, de policiers pour qu'ils aient conscience de ce qu'est la condition autochtone et de ne pas dire aux familles autochtones, elle va revenir, elle est en train de se prostituer ou elle est en train de boire au coin d'une rue, non, on la recherchera pas. Voilà, donc c'est quand même quelque chose qui est en mouvement, mais avec des lourdeurs très fortes structurelles.
1: Bon, on va revenir justement sur les rassemblements, parce que ça, c'est quelque chose de très important.
2: Les rassemblements de sœurs par l'esprit ont lieu chaque année le 4 octobre depuis 2006. Les marches de la mémoire se déroulent le 14 février parce que les femmes autochtones de Vancouver ont commencé à honorer leurs nombreuses disparues le 14 février 1991. Un monde de lutte et de larmes aussi dense lorsqu'on découvre qu'il est invisible aux yeux de la majorité des Canadiens. Le pays, cependant, ne méconnaît pas la tragédie. L'assassinat de Tina Fontaine en août 2014, l'agression de Rinal Harper en novembre ont levé le voile sur la grande violence subie par les jeunes filles autochtones de Winnipeg et réveillé une opinion politique jusqu'alors assoupie. La tragédie est incarnée par le Downtown Eastside de Vancouver, DTES, le quartier le plus pauvre du Canada et pas seulement le plus pauvre. Dans les années 1990, on y comptait chaque jour un décès par overdose. Aujourd'hui, on y décèle les taux de sida et d'hépatite C parmi les plus élevés du monde occidental. Une concentration exceptionnelle de pauvreté, de maladies et de violence. Parmi les nombreuses prostituées généralement toxicomanes, on dénombre une majorité de femmes autochtones. C'est là que Robert Picton, le tueur en série, prélevait ses futures victimes, là aussi que le nombre d'assassinats et de disparitions de prostituées, notamment autochtones, a fini non sans lenteur par déclencher une enquête policière spécifique, puis une commission d'enquête sur l'enquête. Trois autoroutes du nord de la Colombie-Britannique, la 16, surnommée l'autoroute des larmes, mais aussi les autoroutes 5 et 97 incarnent elles aussi le phénomène. Entre 1969 et 2006, on y a comptabilisé 46 meurtres et disparitions de femmes majoritairement autochtones. Nombre d'entre elles faisaient de l'autostop dans ces régions montagneuses et isolées. Un mois après les recommandations d'une commission d'enquête sur les meurtres de femmes autochtones, suggérant un financement plus élevé du transport en commun dans cette région, la compagnie de transport Greyhound annonçait qu'elle allait y réduire la fréquence de ses bus de 40%. Dans sa thèse, Marianne Pierce fait observer que cette révoltante corrélation, l'indigence des transports collectifs entraîne l'impossibilité pour les jeunes autochtones de la région, plus de 15% des habitants du nord de la Colombie-Britannique sont autochtones, de trouver du travail. Leurs faibles revenus les empêchent d'acquérir une voiture, sans voiture, ils font du stop et se mettent en danger. La GRC a tardivement pris la mesure de la situation et créé en 2009 un groupe d'investigateurs spécifiquement chargé des meurtres et disparitions de l'autoroute des larmes et des routes connexes. 18 cas ont été choisis. Après des centaines de prélèvements d'ADN, plus de 2000 interrogatoires, le groupe IPANA a pu élucider les cas de trois jeunes femmes. Ainsi, dans ce Vancouver régulièrement qualifié de ville la plus agréable à vivre au monde, dans cette Colombie-Britannique progressiste et écologiste, voici qu'un ghetto au sud et une route de tous les dangers au nord font diversion. Sœur volée, enquête sur un féminicide au Canada, de Emmanuel Walter, chez Lux Éditeur.
1: Moi, ce qui me frappe, c'est que pendant très longtemps, on a jugé que c'était, en fait, tous ces meurtres, toutes ces disparitions, bah, c'était des faits divers. Quand on essayait de chercher un peu plus loin, bah, il y avait des raisons. C'est-à-dire, bon, les filles se prostituaient. Les réflexions racistes qu'on peut entendre, que ce soit au Canada ou ailleurs, pour des trucs complètement effarants. On retrouve les mêmes discours que dans d'autres pays qui subissent ou qui ont subi le racisme.
0: Qu'est-ce qui a cours exactement ? L'hypersexualisation.
1: L'hypersexualisation, ah, oui, oui. Tu vois, des filles, oui. Très jeunes. Oui. Et puis, bon, que n'importe comment, bon, bah, finalement, elles le cherchent bien.
0: En fait, c'est très colonial comme phénomène que d'hypersexualiser la femme colonisée. C'est pas juste une question de regard, c'est une question de pratique. C'est-à-dire que la prostitution des femmes autochtones, elle a commencé dès que l'homme blanc a mis un pied sur le continent. D'ailleurs, les hommes autochtones ne sont pas complètement exempts d'avoir prostitué leurs femmes, c'est ce que des historiens racontent. Et en fait, c'est effectivement un enjeu important qui est très puissant dans les mentalités. Et ça va au-delà de juste la sexualisation et de les voir comme, en fait, des femmes... Tous les adjectifs me paraissent insupportables, disons vénales, légères, enfin voilà, qui de toute façon sont faites pour la sexualité, etc. Mais ça va bien au-delà, c'est-à-dire que c'est aussi le fait qu'une femme autochtone au Canada, c'est encore une fois de moins en moins le cas, mais c'est encore le cas, elle est avant tout une femme autochtone, c'est-à-dire qu'elle n'est pas une femme qui a une histoire, qui a des passions, qui a des enfants, qui a un métier, qui a des loisirs, qui a une personnalité. Elles sont réduites, au fond, à leur identité de femmes autochtones. Et je raconte dans le livre à quel point les médias, et là aussi c'est en train de changer, ont une manière de les décrire qui est sans commune mesure avec une femme blanche, par exemple, assassinée. C'est-à-dire qu'il y a trois lignes pour dire qu'elle avait trois enfants et qu'elle vivait là, alors que les femmes blanches vont avoir des portraits hyper développés sur leur personnalité, leurs amis, famille, ce qu'elle faisait dans la vie, etc. C'est non seulement une hypersexualisation, mais c'est aussi une négation, en fait, du fait qu'elles sont des personnes.
1: Dans les articles que tu as consultés, que tu as lus, est-ce que, par exemple, les noms des femmes autochtones sont signalés, c'est-à-dire le nom de famille?
0: Alors ça, je ne peux pas,
1: répondre. Parce qu'il y avait une étude justement de féministes là-dessus qui était assez intéressante. Je parle de la presse française où il y avait eu sur plusieurs journaux. On disait par exemple, si on disait « Monsieur machin a fait ceci, cela, il a tel âge, il a telle profession. » Et les filles,
0: c'était
1: les femmes...
0: C'était des prénoms.
1: On dit juste le prénom.
0: Ah oui.
1: Ah bah oui, oui, bah, on ne dit pas ce qu'elle fait, ni son statut social, rien du tout.
0: Je ne pense pas, mais par contre, l'équivalent de ça, c'est ce que je viens de te décrire, c'est-à-dire une très grande, un absolu manque de curiosité journalistique de base pour les victimes.
1: Est-ce que ça a correspondu aussi à ce phénomène qui existe des incels ?
0: Non. Enfin, moi, je ne fais pas le rapprochement. Par contre, en tout cas, pas de manière générale, mais par contre, il y a un fait divers que je raconte dans la postface, qui s'est passé à Winnipeg, justement, d'un serial killer de femmes autochtones, et qui, lui...
1: C'est lui qui m'a fait penser, en lisant ton livre, c'est lui qui m'a fait penser au phénomène incel, parce que...
0: J'ai jamais vu ce rapprochement, ni ne l'ai entendu s'en revendiquer, ni rien, mais effectivement, c'est un profil qui pourrait s'en rapprocher, c'est-à-dire un homme blanc, hyper frustré, bon, à part, et aussi avec des gros problèmes psychologiques, qui s'est vengé de ses insatisfactions en violentant ses compagnes métisses autochtones, et ensuite en en tuant quatre en l'espace de 2 mois, dans un discours de suprémaciste blanc. Et donc là, c'est absolument spectaculaire, parce que c'est vraiment... purifier la race en éliminant les femmes. Et ce qu'il faisait, ce qui est intéressant dans ces phénomènes, c'est que vous avez comme ça des cas de figure qui sont paroxystiques et qui apparaissent exceptionnels, mais en fait, à l'intérieur de ces faits divers, il y a des choses qui sont très générales, qui sont très répandues. Et lui, par exemple, ce qu'il faisait, ce qu'il pratiquait, c'est ce qu'on appelle le sexe transactionnel, c'est-à-dire d'aller chercher des femmes qui sont totalement démunies, et en échange de relations sexuelles, de les nourrir, les promener dans des magasins, les loger, etc. Et ça, c'est le sexe transactionnel, c'est un phénomène qu'on retrouve notamment autour des exploitations pétrolières et gazières du Canada vis-à-vis des femmes autochtones démunies. Et là, c'est ce qu'il fait. Il cible, c'est un prédateur absolu. Il va dans les foyers de sans-abri où il y a beaucoup de femmes autochtones qui sont à la dérive à Winnipeg. Il les cible, il les repère. Il y a des caméras de surveillance, donc il y a des vidéos qui le montre en train de s'attabler à côté de telle ou telle femme. Il part avec. Et on a vu aussi des vidéos où il est dans un magasin de vêtements, par exemple, avec l'une d'entre elles. Et ensuite, il les tue. Et il y a ce qu'on appelle chez cet homme le surmeurtre. C'est-à-dire qu'il profane ensuite les cadavres. Il les a coupés en morceaux, il les a mis à la poubelle. Elles se sont retrouvées donc dans des décharges. Et c'est là que l'activisme autochtone de Winnipeg est extraordinaire. C'est que les familles ont exigé pendant des années, enfin, plus d'un an, que leur corps, leur reste soit recherché, et elles ont finalement gagné. Et les corps commencent à être retrouvés, en tout cas les restes. Voilà. Donc oui, c'est un profil qui est à la fois paroxystique, mais assez archétypal en fait, du regard que certains hommes, que beaucoup d'hommes ont sur les femmes autochtones.
1: Oui, en plus de ça, quand il est passé en procès, il a déclaré qu'il avait fait ça pour la purification de la race, et pour, c'est Dieu quasiment, c'est une mission qu'il avait.
0: Oui. Encore une fois, c'est évidemment paroxystique, mais vous allez trouver des commentaires racistes sur les femmes autochtones en bas des articles sur la question, etc. Donc voilà, c'est un tout.
1: On revient à ces rassemblements. Ce rassemblement dont tu parles de mai 2014, ça c'était un rassemblement qui a vraiment rassemblé des femmes et des hommes ?
0: Oui, il y a des hommes. Ce qu'il faut savoir, c'est que dans les communautés autochtones, il y a de manière répandue, c'est pas du tout un mot qu'elles emploieraient, mais une sororité, en tout cas une solidarité entre les femmes autochtones. Et oui, il y a une prise de conscience de la part des hommes du fait qu'eux-mêmes sont violents, ils sont violents pour toutes sortes de raisons. Il y a même des campagnes contre la violence des hommes autochtones qui sont menées par des hommes autochtones. Donc oui, il y a des hommes.
1: Le père de Shannon, il est clair là-dessus. Il va manifester.
0: Oui, oui, bah c'est surtout pour sa fille. Mais oui, oui, il y a des hommes. Après, c'est quelque chose qui est en cours. Par exemple, ce que je sais, c'est que j'en dis un mot dans la postface, c'est qu'aujourd'hui, dans les communautés, donc je parle des réserves, donc des communautés vraiment où il n'y a que des autochtones, en ce moment, il y a l'omerta qui avait vraiment cours est en train de s'atténuer, et les femmes osent dénoncer, y compris des personnalités puissantes des communautés, des chefs de police. Et voilà, donc elles sont en train aussi aussi d'opérer une émancipation à l'intérieur même de leur communauté. Mais oui, il y a un certain nombre d'hommes qui sont hyper conscients de ce qui se passe.
1: Alors, les rassemblements, tu as raison, ça a commencé bien avant, c'était le 4 octobre 2006. Donc où là, il y a vraiment eu une montée et quelque chose d'assez fort. Et en même temps, alors je me dis, voilà, j'ai lu effectivement dans ton livre à propos de cette omerta. Bon, tu expliques, c'est évidemment des gens qui ont un certain pouvoir et qui justement font peser ça sur la communauté. Pourquoi on n'en parlait pas? Personne s'est penché là. Il a fallu que toi, tu viennes et que tu vois ces choses-là. Est-ce que ça n'a pas été dénoncé dans des articles?
0: Le féminicide?
1: Oui.
0: Ah mais oui.
1: Parce que tu dis à un moment donné qu'on parle de génocide, mais pas de féminicide.
0: Alors ça, c'est encore autre chose, c'est sur la terminologie. En fait, on ne peut pas dire qu'il n'en était pas question, parce que je cite dans le livre, dans mon enquête de 2014, plusieurs rapports parlementaires, comités parlementaires sur les femmes et filles autochtones assassinées ou disparues. Il y a quelques recherches universitaires, on ne peut pas dire que ça n'existe pas, mais ce n'est pas du tout dans la conversation nationale à l'époque. C'est ça, en fait. C'est mentionné, mais on peut y échapper complètement. On peut ne pas du tout savoir. Sur le terme féminicide, en fait, il est aujourd'hui, il est comme en France, au Québec, utilisé pour désigner les meurtres des femmes par leur conjoint ou ex. Et elles ne l'utilisent pas, les femmes autochtones, pour désigner ce que moi je nomme le féminicide autochtone, c'est-à-dire les meurtres de masse, en fait. Elles ne l'utilisent pas, et les chercheuses de l'enquête nationale sur les femmes et filles autochtones assassinées ou disparues, donc c'est une grosse enquête qui a eu lieu pendant 2 ans, entre 2017 et 2019, ont choisi d'utiliser le terme génocide parce qu'elles considèrent que c'est un terme qui est opérant juridiquement, ce qui n'est pas le cas encore de féminicide, en tout cas, ce qui est moindrement le cas. Et elles parlent de génocide de femmes et filles autochtones, parce qu'elles considèrent que c'est un phénomène global. Et elles nomment aussi, et je nomme aussi, des aspects purement génocidaires dans la violence faite aux femmes autochtones, certaines violences faites aux femmes autochtones, les violences institutionnelles, je pense aux stérilisations forcées, contraintes et forcées, et je pense à l'enlèvement des enfants qui sont, en fait, quand vous regardez la définition du génocide par l'ONU, qui sont explicitement considérés comme des actes génocidaires en soi. Et donc, typiquement, pour ce qui est de la stérilisation, il y a une loi en ce moment qui est votée au Parlement, qui est en cours d'adoption, je pense, au Parlement, à la Chambre des communes à Ottawa, pour que ça devienne un fait qui soit puni par la loi de manière explicite, parce qu'en 2017, on a découvert l'étendue des stérilisations forcées et contraintes et forcées sur les femmes autochtones par des obstétriciens qui croient bien faire parce qu'elles ont beaucoup d'enfants, qu'elles les ont jeunes, et qui le font de telle manière qu'elles ne comprennent pas tout à fait ce qui leur arrive. Et donc ça a été un énorme scandale.
1: C'est à leur insu.
0: Alors c'est pas totalement à leur insu, c'est assez pervers, c'est-à-dire que pour certaines c'est à leur insu, pour d'autres c'est juste après les accouchements quand on est un peu dans les vapes, enfin dans un état très particulier quand même, après un accouchement, et où on leur fait comprendre qu'on va les aider à avoir moins d'enfants, enfin c'est très ambigu. Et donc il y a des femmes qui racontent qu'elles ont compris que c'était réversible, par exemple.
1: Ah oui, voilà. D'accord.
0: Et voilà, donc c'est pour ça qu'on parle de stérilisation contrainte plus que de stérilisation forcée, parce qu'il y a ce discours ambigu. Et là, en ce moment, ce qui m'a le plus bouleversée dans mon travail sur la postface en 2025, c'est qu'il y a des recours collectifs de femmes qui ont été stérilisées. Et il y a une trentaine de femmes québécoises atikamekw, de la communauté atikamekw, qui font un recours contre un hôpital local, contre les médecins qui les ont stérilisées. Et c'est magnifique, parce que c'est vraiment un retournement du rapport de force, et ce recours a été accepté.
1: Parce qu'il faut dire aussi que dans un hôpital, voilà, un des hôpitaux, j'imagine, de Winnipeg, c'est absolument incroyable la manière, il y a cette femme qui meurt parce qu'en fait, elle manque de soins.
0: Alors, c'est pas Winnipeg, ça, c'est au Québec.
1: Ah, ça, c'est au Québec. Ouais, j'ai l'impression, alors, au Québec, c'est mieux. Non, c'est partout pareil.
0: Non, il y a des différences. Hein. Il faut regarder le phénomène comme étant pan-canadien, absolument. Non, l'hôpital où une femme est morte en 2020, c'est un hôpital québécois. Il a été établi qu'elle est morte pour des raisons qui sont liées au racisme, c'est-à-dire qu'on n'a pas pris conscience de la gravité de la situation parce que le personnel ne la croyait pas. Il la voyait comme une toxicomane en manque. Et voilà, c'est un archétype en fait, hein, très classique, que les soignants sous-considèrent la souffrance des femmes autochtones. Et on voit ça en France aussi par rapport aux femmes racisées dans les hôpitaux. Hein. Il n'y a pas de...
1: Oui, malheureusement.
0: C'est pas exotique. C'est un regard sur les femmes racisées qui peut conduire à la mort.
2: Quelques mois après ce rassemblement, en mai 2014, la GRC a enfin publié ses propres chiffres et après une recension effectuée auprès de 300 services de police à travers le pays, 1181 femmes autochtones ont disparu ou ont été assassinées entre 1980 et 2012. Elles représentent, comme on l'a vu, 23% des femmes victimes d'homicides en 2012. Sur ces 1181 femmes, 1017 sont mortes, 164 ont disparu. Le rapport établi dans les rangs même de cette police, qui jusqu'alors refusait de croire aux chiffres bien plus faibles avancés par la FAC, a confirmé les pires craintes des militantes. Mais le meilleur moyen de comprendre l'ampleur du phénomène, ce 4 octobre, c'était encore d'écouter Connie Grieis. Connie était là, en haut des mêmes marches, vibrante et désespérée. Elle n'était pas venue du nord de la Colombie-Britannique pour raconter sa propre histoire d'enfant arraché à ses parents, de jeune fille battue et violée plusieurs fois, mais celle de 11 de ses amies, voisines, tantes, cousines assassinées ou disparues. Son récit était stupéfiant. Peu d'entre nous peuvent dire qu'ils ont connu personnellement 11 personnes assassinées ou disparues. Être Connie, c'est comme vivre en temps de guerre et voir disparaître et mourir des proches, des êtres chers, des connaissances, c'est vivre avec la peur au ventre. Sœur volée, enquête sur un féminicide au Canada, de Emmanuel Walter, Luxe Éditeur.
1: Oui, donc là, ça nous ramène un petit peu au début de ton enquête. Est-ce que je peux dire recherche-enquête ? Comment tu qualifies ce travail ?
0: Enquête. Je suis journaliste, hein, je ne me prétends pas du tout chercheuse. Enfin, je ne suis absolument pas une chercheuse, donc je suis journaliste. Oui, enquête, ça va très bien.
1: Mais là, tu apportes... Alors, moi, ce qui m'a étonnée, c'est que quand tu mets tous ces chiffres bout à bout, donc de femmes assassinées, ça semble tellement évident, tellement horrible et évident. Et je me dis, mais c'est pas possible, tu lis ça et puis tu vas faire les manifs aussi. Je veux dire, tu fais quelque chose, tu essayes de faire bouger les choses. Qu'est-ce qui s'est passé? Est-ce que tu as donné le produit de tes recherches également aux autorités canadiennes?
0: Oh, mais en fait, moi, j'ai pas... Ce que j'ai fait, c'est pas... comment dire, l'effet du livre, c'est surtout au Québec hein, qu'il a eu beaucoup d'impact. C'est un effet de révélation de choses qui étaient quand même connues des autorités. C'est-à-dire que... Mais je crois pas avoir particulièrement... si j'ai fait quelques... J'ai été obligée de faire quelques stats moi-même sur le Québec parce qu'à l'époque, il n'y en avait pas du tout. Mais ça a été surtout un effet de révélation sur le grand public, en fait. Et ce qui a été frappant, c'est qu'effectivement, des journalistes sont venus me voir en me disant « T'es là depuis 4 ans et tu nous apprends des choses sur nous qu'on ignore. »
1: Il y a le phénomène de condensation et de rassemblement de tous ces faits, de juxtaposer
0: C'est donner du sens à quelque chose. Au Canada anglais, ils étaient quand même plus conscients du phénomène. Je peux expliquer pourquoi, d'ailleurs, il y a une différence avec le Québec. Mais mon livre a été traduit en anglais pour le Canada anglais, parce qu'effectivement, à ma connaissance, il n'y avait pas de livre qui était entièrement dédié à ce phénomène, écrit par une journaliste, enfin, sous une forme d'enquête. Voilà, donc ça a eu un effet de révélation. Après, encore une fois, au Canada, ça n'a pas eu cet impact-là au Canada anglais, parce que c'était déjà connu, et l'enquête, entre-temps, il y a eu la fameuse enquête nationale, qui a permis de rassembler le maximum de stocker toutes les informations existantes sur ce phénomène et qui a donné lieu à plus de 200 recommandations qui sont très lentement absorbées par les gouvernements provinces et fédérales.
1: Quand le livre est sorti, est-ce que c'est des consoeurs et des confrères qui sont venus te voir? Est-ce que tu es passé à la télé? Comment ça s'est passé? Là, tu dis qu'il y a un phénomène, donc il faut quand même que d'un seul coup les médias s'ouvrent, mais tout type de médias.
0: En fait, au Québec, la spécificité du Québec, c'est que eux-mêmes, la minorité francophone du Canada, se considère comme colonisée par les anglophones, et le fait est qu'ils l'ont été, mais ils avaient un peu oublié qu'ils avaient été aussi des colonisateurs. C'est une des raisons pour lesquelles, pendant des années, le Québec n'a pas prêté attention à sa minorité autochtone, à la minorité autochtone du Québec, parce que pour eux, ils avaient été presque logés à la même enseigne. Et ça, c'est quelque chose où j'étais en situation de devoir contredire cette pensée, de se dire « Ah, les autochtones, ben, c'est comme nous ». Ils ont été colonisés, etc. Alors que non, les Québécois, ceux qui sont issus de la minorité canadienne-française, ont eux aussi été des colons. Mais d'une manière, effectivement, moins mécanique, moins organisée que la colonisation anglophone. Et donc, ça, c'est la raison pour laquelle le Québec se préoccupait peu des autochtones. Et ça a vraiment, vraiment changé. Mais effectivement, quand le livre est sorti, ça a été un choc pour beaucoup. Et je ne m'attendais pas du tout à ça, c'est-à-dire que... J'ai participé à la mission la plus populaire au Québec. J'ai été à la une du Devoir, qui est un peu l'équivalent du Monde à Montréal. J'ai été énormément, énormément interviewée. Et des journalistes me disaient « j'en reviens pas que tout ça se passe sans que je l'ai vu ». C'est pour ça que je parle d'angle mort. Voilà, alors au Canada, anglais, encore une fois, il y avait une plus grande conscience du féminicide. Et mon livre n'a pas du tout eu le même impact au Canada anglais, mais aussi parce qu'il est quand même un peu centré sur une disparition au Québec.
1: Est-ce que ça a initié d'autres recherches, d'autres enquêtes, après ton livre ?
0: Je ne peux pas répondre à cette question. Par contre, ce qui s'est passé, c'est que grâce à mon livre, mais pas du tout uniquement grâce à mon livre, grâce aussi à des faits divers auxquels on a fait beaucoup plus attention à partir des années 2010, le paradigme a vraiment changé. C'est-à-dire qu'aujourd'hui, on se préoccupe beaucoup plus des autochtones. Une chercheuse autochtone, une activiste qui m'a dit en riant, j'étais à Montréal l'été 2024 et qui me dit, c'est rendu cool, c'est l'expression, c'est rendu cool de s'intéresser aux autochtones. Donc vous avez des étudiants qui lisent la littérature autochtone et puis vous avez un vrai empowerment et une vraie visibilité, notamment des femmes autochtones qui sont chercheuses, journalistes, chanteuses, artistes, et beaucoup plus que les hommes d'ailleurs, on voit plus les femmes. Et voilà, donc là, le paysage a quand même beaucoup changé, mais mon livre a été un des éléments.
1: Est-ce qu'il y a autant de communautés autochtones au Québec et dans la partie anglophone ?
0: En proportion,
1: oui.
0: Tu veux dire ?
1: Oui.
0: C'est un peu compliqué comme question, mais un peu moins, je pense, au Québec, un petit peu moins. Oui, un peu moins, parce que c'est surtout les endroits où il y a le plus d'autochtones en proportion, ce sont les prairies, donc Saskatchewan, Manitoba, et puis aussi la Colombie-Britannique. Les autochtones au Québec sont un peu moins visibles, hein, parce qu'ils sont majoritairement dans les communautés, dans les réserves, et un peu moins en ville que dans les autres provinces où ils sont beaucoup plus visibles et présents dans les grandes villes.
1: La plus grande partie se trouve dans ces prairies dont tu parles.
0: Oui, et oui, alors je n'ai pas trop de chiffres en tête, mais oui, et en Colombie-Britannique. Ouais. Voilà. Saskatchewan, Colombie-Britannique, Manitoba, il y a beaucoup d'autochtones.
1: Et où se passe l'extractivisme ?
0: Alors, l'extractivisme pétrolier et gazier, il est en gros dans le nord, le nord des provinces et dans les territoires qui sont au nord des provinces, c'est-à-dire le Yukon, le Nunavut, Nunavik, etc. Donc voilà, il se trouve qu'il y a beaucoup d'exploitations pétrolières et gazières qui sont à proximité de communautés autochtones isolées. Et c'est là qu'effectivement, il y a la rencontre de deux phénomènes, la rencontre explosive de deux phénomènes qui sont d'un côté la pauvreté des femmes autochtones, le fait qu'elles sont démunies, qu'elles sont dans des réserves isolées avec très peu de possibilités de se déplacer et de travailler. Et de l'autre, vous avez ces jeunes hommes qui travaillent dans les exploitations pétrolières et gazières, qui font du fly-in, fly-out, c'est-à-dire qu'ils viennent 15 jours et qu'ils travaillent à plein temps, qu'ils repartent 15 jours en vacances, qu'ils font voilà, des allers-retours et qui, pendant leur séjour, vivent des choses... Enfin, c'est pas du tout... c'est un travail ardu, bien payé, mais très ardu. Ils prennent des drogues et ils veulent du sexe et ils se retrouvent à exploiter les femmes autochtones locales. Et donc là, ce que je trouve intéressant dans ce phénomène, c'est qu'on a l'illustration absolue et concrète du parallèle entre l'exploitation des sols et l'exploitation des corps, qui apparaît comme étant symbolique dans le discours écoféministe, alors qu'en fait, là, c'est réel, c'est-à-dire qu'il y a un lien direct.
1: Tu parles des panneaux sur la route qui signalent les disparitions, qui sont d'ailleurs donc financés par les familles. La plupart du temps, c'est pas du tout quelque chose qui se fait au niveau de l'État.
0: Si, ça peut.
1: Si,
0: par exemple, quand il y a des grosses enquêtes policières sur certaines disparitions, certains panneaux peuvent être financés par la police. Mais là, je parle en l'occurrence de Shannon et de Maisie, qui, elles, ont été sous-recherchées par les différents corps policiers et de manière hyper choquante. Et les deux panneaux, effectivement, qui les représentent, enfin, je sais pas s'il y en a encore deux, mais en tout cas, le panneau qui représente le panneau missing à l'entrée de la réserve, c'est effectivement. Effectivement, ça a été payé par des levées de fonds des familles. Et c'est très puissant d'arriver dans la communauté ou d'en partir et d'avoir ce panneau et leur présence et leurs photos.
1: Alors, on va en venir aux causes, parce que ça, c'est important. Et c'est donc toute la partie de la postface qui est intéressante. Mais on va t'écouter justement un des textes.

chercher les causes aux disparitions, mauvaise fréquentation à cause de la drogue par exemple, c'était, ai-je compris au fil des mois, entrer dans un champ politique et délicat. Depuis des années, les militantes se battent contre le discours policier qui attribue aux jeunes femmes autochtones des comportements à risque, autostop, toxicomanie, errance, prostitution. Un autre mot gagne du terrain qui obtient la faveur des organisations de femmes autochtones, c'est le mot « vulnérabilité ». Contrairement à ceux qui reprochent implicitement aux femmes, aux disparues, aux mortes d'avoir opté pour une vie dangereuse et d'en avoir payé les conséquences, on suggère que cette vie-là n'a pas été choisie et qu'elle est le fruit d'une fragilité sociale et historique. Bien sûr, le concept de comportement à risque est utile pour la police. La GRC, en collaboration avec les polices provinciales, a créé des brigades spéciales pour élucider les meurtres et disparitions de prostituées dans les villes des prairies et d'autostoppeuses le long de l'autoroute des larmes. Mais la propagation de cette terminologie pousse les médias à associer les décès des femmes autochtones à des comportements à risque et singulièrement à la prostitution, même quand ce n'est pas le cas. 80% des femmes autochtones assassinées ou disparues recensées par la chercheuse Marianne Pierce n'étaient pas impliquées dans la prostitution. Cette approche a longtemps criminalisé les victimes et permis de faire l'impasse sur les racines du mal, sur la situation spécifique des presque 700 000 Amérindiennes, membres des Premières Nations Inuites et Métisses, comparées à celles des autres femmes du Canada. Elles ont une espérance de vie de 5 à 10 ans plus courte, des revenus de 30% inférieurs, sont deux fois plus souvent monoparentales, deux fois plus au chômage, trois fois plus victimes de violences conjugales, trois fois plus susceptibles de contracter le sida, quatre fois plus susceptibles d'être enceintes entre 15 et 19 ans, ont cinq fois plus de risques de vivre dans un logement surpeuplé, encourent sept fois plus de risques d'être assassinées. Il y a huit fois plus de crimes violents dans les réserves que dans le reste du pays, mais la violence touche tout autant les femmes autochtones majoritaires qui vivent hors réserve. Vulnérables, où qu'elles soient, vulnérables dans les communautés, certaines qui sont sans eau potable, dont les logements surpeuplés moisissent et se décomposent, ou se déclenchent chez les jeunes gens de véritables épidémies de suicide, offrent un spectacle de désolation digne du tiers-monde jusqu'aux quartiers pauvres des grandes villes. Sœurs volées, enquête sur un féminicide au Canada, de Emmanuel Walter, de chez Lux Éditeur.

0: peu de musique parce que c'est tellement lourd ce qu'on est en train de discuter. C'est toujours le même phénomène en fait qui se passe. On criminalise les victimes.
1: Oui.
0: C'est elles qui sont responsables finalement de ce qui leur arrive.
1: Quoi. Oui, c'est un grand classique. Blaming the victims.
0: Voilà, comme on dit, exactement.
1: Comme on dit au Canada. Et d'ailleurs, ça me fait penser à ce texte que vous venez de lire au propos des éditorialistes à l'époque, en 2000, quand j'enquête, hein, s'agissant de la période entre la disparition de Maisie Shannon et 2014, donc entre 2008 et 2014. J'ai lu comme ça plusieurs éditos sur des disparitions, assassinats de femmes autochtones, parce qu'on ne peut pas dire qu'il n'en était absolument jamais question, il en était question de temps en temps, surtout quand c'était spectaculaire avec des serial killers par exemple. Et il y a un éditorialiste en particulier que ça m'avait absolument fasciné, qui disait en gros, vous nous reprochez à nous les journalistes de ne pas suffisamment parler des disparitions et assassinats de femmes autochtones, mais encore faut-il que leur famille elle-même s'en préoccupe. Et ce sont des femmes qui sont lâchées par leur famille. Et donc, il y avait une double erreur en fait dans cet édito. C'était d'abord de considérer que parce qu'elles étaient lâchées par leur famille, il était normal que les journalistes ne s'en préoccupent moins. Et la deuxième erreur, c'est qu'elles ne sont pas nécessairement lâchées par leur famille, c'est-à-dire que même celles qui sont particulièrement exposées à la violence, comme par exemple les travailleuses du sexe et les prostituées, c'était une erreur factuelle de penser qu'elles n'avaient plus de lien, et je pense à un triple meurtre dans les prairies, je crois que c'est à Saskatoon, qu'elles n'avaient plus de lien avec leur famille. C'est pas parce qu'on vit des choses très difficiles et qu'on est dans un exercice, un métier qui est particulièrement violent et qui expose à la violence, qu'on n'a pas de conserver de liens affectifs et amicaux avec sa famille. Et je trouve que cette perspective pour justifier la sous-couverture médiatique, cette façon de justifier en disant, en reportant la faute sur la victime parce qu'elle se surexpose à la violence et les familles parce qu'elles s'en occupent pas assez, enfin, c'est extraordinaire comme manière de se déculpabiliser.
0: Du côté des États, c'est souvent ce qui arrive. Hein. C'est la faute des parents, c'est jamais la faute d'un État.
1: D'un
0: régime ou quel qu'il soit. Dans ta postface, on voit qu'il y a des petites avancées, mais oui. Tu titres justement, tu dis les limites et les critiques, deux points, trop peu, trop tard. J'aimerais que tu reviennes là-dessus.
1: Alors, trop peu, trop tard avec un point d'interrogation.
0: Oui, c'est vrai, j'ai oublié le point.
1: Non, mais parce qu'il n'est jamais... Mais trop tard. Enfin, je veux dire, il ne faut pas penser que puisque c'est trop tard, il n'y a rien à faire. Et oui, effectivement, c'est apparu, les efforts des gouvernements, je dis les gouvernements parce qu'il y a plusieurs paliers de gouvernement au Canada, c'est plus compliqué que chez nous. Enfin, ce n'est pas du tout la même chose. Apparaissent effectivement très en deçà des besoins. Et je donne un exemple flagrant qui est le logement. L'absence de logement, notamment dans les communautés, ça a un impact direct sur le féminicide. C'est-à-dire que petit logement rempli de personnes égale violence familiale. Enfin, c'est vraiment mécanique. Et donc là, le Canada est très, le gouvernement fédéral est très, très, très en dessous des besoins, puisque c'est lui qui finance directement le logement dans les réserves.
0: Et puis tu parles dans ton livre, tu parles justement même de logements où il n'y a pas l'eau.
1: Alors ça, c'est pas seulement des logements, c'est des communautés entières sans eau potable, effectivement.
0: Il en reste carrément.
1: Il n'y a pas d'eau potable. Il en reste encore. Alors ça, c'était un des combats de Trudeau quand il est arrivé au pouvoir en 2015. Il a fait baisser le nombre de communautés sans eau potable, mais il y en a encore parce qu'elles sont éloignées. On considère, enfin voilà, pour leur donner de l'eau potable, ça demanderait de gros travaux. Mais pour autant, comment peut-on assumer d'être un grand pays riche occidental et de pas offrir d'eau potable à tous ses habitants? C'est quand même extraordinaire. Il y a encore là, une fois, l'exceptionnalité. On voit l'exceptionnalité autochtone. Quoi. Et donc, pour en revenir à ce que je disais sur les progrès, c'est que trop peu, trop tard, c'est qu'il se passe quand même des choses. Et ce qui est intéressant, c'est que ce qui évolue positivement provient de la lutte contre le féminicide, du combat des femmes contre le féminicide. Mais ces débuts de gains profitent en fait à l'ensemble des communautés, pas seulement d'une communauté, pas seulement aux femmes. Et par exemple, la formation des policiers qui est maintenant améliorée sur les questions autochtones. Il y a une loi qui autorise désormais les communautés à se réapproprier la protection de l'enfance, ce qui est symboliquement et concrètement énormissime, puisque ce sont les pensionnats qui ont détruit les communautés. Et là, on leur dit, on leur octroie des subsides et on leur permet de s'organiser pour que la protection de l'enfance soit organisée à l'intérieur des communautés et avec les critères qui sont très différents des critères généraux. Par exemple, la surpopulation dans les logements ou la pauvreté, si vous utilisez ces critères-là, par exemple, ah, l'enfant, ils sont quatre dans la chambre, alors on vous enlève vos enfants parce qu'ils sont quatre dans la chambre. C'est terrible, en fait, comme critère. Donc voilà, on aménage un peu, c'est surtout la manière, la culture, la manière dont les enfants sont pris en charge est très différente. Et ça, il y a une centaine de communautés sur 600 qui sont en train d'essayer de mettre en place la protection de l'enfance sous leur tutelle, enfin... Elles sont autonomes, elles veulent devenir autonomes là-dessus. Il y a la loi contre les stérilisations forcées dont je parlais tout à l'heure. Il y a, par exemple, aujourd'hui, de la justice restaurative appliquée aux hommes violents dans les communautés qui est considérée comme exemplaire, qui provient des autochtones. Après, tout ça se fait avec l'argent, et c'est le paradoxe que c'est le colon qui donne l'argent pour décoloniser. Enfin, c'est assez complexe, en fait, comme situation, mais néanmoins, les communautés s'emparent de tout ce qu'il est possible de faire.
0: Et par rapport justement à tous ces travaux, après toutes ces révélations, est-ce que les esprits sont un peu décolonisés ?
1: Alors, les esprits de qui ? Parce que...
0: De la population en général. Est-ce que, si tu veux, on sent qu'il y a vraiment une... Est-ce que ça infléchit une réflexion ? Ça, dans les débats, on en parle et puis il y a une réflexion par rapport à la colonisation.
1: Alors moi, je ne vis plus au Canada, au Québec depuis quand même, j'ai quitté en 2018, donc je suis un peu prudente dans ce que je vais dire. J'y vais de temps en temps, mais voilà, pas assez longtemps. L'impression que j'ai, c'est que oui, cette réflexion commence à irriguer la société majoritaire. Et que ce que je vous disais tout à l'heure sur la grande visibilité des autochtones aujourd'hui au Québec, dans les médias par exemple, ou en politique, c'est un fait. Donc après, ce que j'observe et que je vois, c'est que vous savez qu'on n'est pas loin de la frontière avec les... Enfin voilà, les États-Unis sont tout près. La polarisation politique, elle est aussi très présente au Canada. Et vous avez un genre de backlash que j'observe dans les commentaires, notamment sous les articles sur les femmes autochtones assassinées ou disparues, de lecteurs qui vont écrire « ça commence à bien faire cette histoire ». Si vous pouviez régler ça, parce que c'est finalement entre vous que ça se passe, puisque c'est principalement de la violence conjugale, donc s'il vous plaît, réglez vos problèmes, vous les autochtones, et foutez-nous la paix avec vos histoires. Donc là, c'est quand même les limites, au fond, du fait que ça soit beaucoup plus répandu, connu et discuté, c'est que ça polarise une certaine population qui n'a pas envie d'en entendre parler.
0: En revanche, dans les universités, il y a plus de débats, il y a plus de recherches sur la question.
1: Oui, vraiment. Et vous avez des chercheuses, vous avez une grande visibilité aujourd'hui des universitaires autochtones.
0: Est-ce que tu vas continuer à suivre cette recherche ? Parce que c'est assez extraordinaire ce que tu as fait comme boulot. Est-ce que tu vas continuer ? Est-ce que tu vas continuer, même si tu n'y vis pas, mais si tu y vas de manière régulière ? Est-ce que tu vas justement observer s'il y a vraiment de vrais changements et que ça ne sera pas trop peu et trop tard ? Que ça aille avec, disons, des points de suspension au lieu d'un point d'interrogation ?
1: Ce sera toujours trop peu. Mais oui, oui, ça m'intéresse beaucoup. Et ce qui m'intéresse en particulier, c'est justement tout le processus, alors je mets des grands guillemets, décolonial, en tout cas la recherche d'émancipation culturelle, d'émancipation politique et économique, et ça c'est un point que je trouve sous-raconté, que j'aimerais observer de plus près.
0: Bah écoute, en tout cas Emmanuel, j'ai adoré ton bouquin, je trouvais que c'est absolument fascinant, et alors je connaissais absolument rien, donc j'ai appris plein de choses.
1: Merci beaucoup.
0: Merci à toi.

D'où vient le vent ? Un film d'Amel Gellati. D'où vient le vent ? Un film rafraîchissant par son récit, ses deux personnages bousculant les coutumes et les règles et la découverte de multiples musiques grâce à une très belle bande-son offrant tout un panorama de la musique tunisienne. La sortie du film a été décalée à plusieurs reprises et sort finalement le 15 juillet. Ne le loupez pas pour ses musiques, ses dessins, l'animation au cœur même de l'histoire. Car oui, les dessins s'animent lorsque les rêves font intrusion dans l'imaginaire de nos deux personnages. L'un, Mehdi, dessine pour son ami d'enfance. L'autre, Alissa, rêve beaucoup et a de la volonté à revendre. Rien ne l'arrête quand il s'agit d'espoir. Ce que l'on entend à présent, c'est Habibi Funk. Musique funky qui les entraîne dans un road trip tunisien, pour le moins réjouissant. Pour situer le cadre, deux amis d'enfance, Alissa et Mehdi, rêvent de partir ailleurs, loin de la Tunisie, pour trouver des opportunités et une vie meilleure. Pour Alissa, pas question d'accepter l'idée de « no future ». Alors, quand elle lit qu'un concours de dessin ou de peinture est organisé à Djerba, dont le prix est un séjour en résidence artistique à l'étranger, elle n'hésite pas une seconde et décide de se rendre sur cette île avec Mehdi et ses œuvres pour participer au concours. Et qui sait, remporter le prix. Bien sûr, Djerba est à 500 km de Tunis. Les deux amis n'ont pas les moyens financiers de s'y rendre, mais qu'à cela ne tienne, Alissa, reine de la débrouille, emprunte, à son insu, la voiture d'un soupirant et les voilà partis sur la route. Mehdi, même s'il hésite, se laisse entraîner par Alissa, qui a toutes les audaces et n'a peur de rien. C'est un road movie à travers la Tunisie, les classes sociales et les musiques. Alissa et Mehdi vont découvrir beaucoup de choses le long de la route, dont les injustices, les riches et les pauvres, les boîtes friquées, les accidents, les bagarres, les flics et de belles rencontres. Tout cela a un rythme d'enfer. Les rôles masculins-féminins sont quelque peu inversés et c'est là tout le charme. Mehdi est le sensible, fasciné par la détermination de son ami. Alissa est le ressort des bifurcations du récit, des plans imprévus et de l'humour à tout va. Quant aux dessins, qui soudain s'animent et prennent leur essor à partir du book de Mehdi, celui-ci y raconte notamment la naissance du vent pour son ami. C'est une belle idée originale, basée sur l'envie de la réalisatrice de parler de la jeunesse tunisienne sans discours ni trémolo, de raconter les désirs, les frustrations et les rêves d'une génération qui porte encore les espoirs nés après la révolution, mais qui se confronte à une réalité économique, sociale et politique bien plus dure que celle imaginée. Et dans ce duo de jeunes qui se défend de désespérer, celle qui ne flanche jamais, c'est Alissa, la volontaire, dont l'imagination semble ne jamais se reposer et finalement qui l'insuffle à son ami. Magnifique histoire d'amitié et road movie à déguster. D'où vient le vent de Amel Gellati au cinéma le 15 juillet.

L'aventure rêvée, un film de Valeska Grisbach. Svilengrad est une petite ville bulgare dans la région frontalière proche de la Grèce et de la Turquie. Veska est archéologue et y fait des fouilles. Après bien des années, elle rencontre Saïd, un ami d'enfance, revenu pour une affaire de contrebande, d'essence, et dont la voiture vient d'être volée. Cette rencontre semble réveiller des souvenirs entre eux, mais en voulant l'aider, Veska se retrouve mêlée à un milieu de trafiquants et de passeurs qui règnent sur la ville. Veska est une femme forte qui ne se laisse pas impressionner ni intimider. Elle va donc directement les affronter. Saïd ouvre le récit en revenant dans sa ville qu'il ne reconnaît plus. Sa voiture est volée et sa rencontre fortuite avec Veska le ramène bien des années en arrière, avant 1989 et la chute du mur. L'événement a d'abord rassemblé ces jeunes qui avaient 20 ans à cette époque. Ensuite, leurs chemins se sont séparés. Veska et Saïd sont des survivants d'une époque compliquée et au-delà des rôles assignés aux hommes et aux femmes ou en rupture avec eux, il y a une reconnaissance mutuelle, la possibilité d'une entente. Deux adultes qui se retrouvent avec toutes leurs blessures. Lorsque Saïd disparaît sans raison ni explication, Veska se met à sa recherche et avec l'aide de quelques amis récupère l'essence dealée par Saïd, ce qui évidemment dérange les affaires des mafieux du coin. La brutalité et la domination exclusivement masculine en disent long sur la façon dont la société construit le genre. Pour ce film, explique la réalisatrice, j'ai beaucoup réfléchi au récit guerrier, la valeur de la force, l'obligation de vaincre, comme trame de fond qui traverse la vie des personnages, les invite à s'y conformer et influence leurs choix. J'ai souvent entendu dire que les années 90 avaient été une époque d'hommes, presque comme un temps de guerre, pas une époque pour les femmes. Une idée qui ne faisait pas l'unanimité, mais qui m'a poussée à explorer cette métaphore dans toute sa complexité. Veska va même jusqu'à interpeller le chef de la mafia locale qui a la main mise sur le trafic d'essence et de réfugiés fuyant leur pays d'origine. La zone est propice à ce type de trafic et les profits sont juteux, à condition d'en garder le contrôle. La rencontre est sous tension, car Veska vient chercher Maria, une jeune fille qui travaille avec elle et s'est laissée séduire par un des garçons de la bande. Pour le très beau personnage de Veska, comme pour ses amis, la réalisatrice s'est inspirée de femmes façonnées par la grande inflation de 1996, débrouillardes, pragmatiques, conscientes et ayant un sens de l'humour. De plus, il n'était pas question pour elles d'être des victimes. Veska est quelqu'un qui perçoit, qui observe et prend ses décisions en fonction de ça. Je voulais montrer son autonomie et sa résistance, raconter les rapports de force sans me laisser aspirer par la seule logique de l'affrontement final. Le fait que Veska dirige des fouilles et un groupe de personnes différentes qui n'ont pas forcément de connaissances en archéologie, mais leur intérêt pour l'histoire du lieu laisse une impression d'ouverture

et de solidarité. La force des femmes est évidente. Un autre point important du film, qui lui apporte une impression d'authenticité, c'est le choix de la réalisatrice de laisser aux interprètes la possibilité d'intervenir dans les dialogues, d'y apporter leur expérience et ainsi de se les réapproprier, d'improviser même, pour mieux incarner leur personnage. Par ailleurs, le suspense est aussi entretenu par le secret qui entoure le passé des personnages et de cette femme impressionnante. Rien n'est dit, c'est seulement suggéré. Et si l'amour est au cœur de cette histoire, partout, autour, on trouve des récits de pouvoir et d'impuissance, de force et de faiblesse, de gagnant et de perdant. Mais il ne s'agit pas tant d'amour romantique que d'empathie, l'ouverture à l'autre, l'envie sincère de le comprendre. L'aventure rêvée de Valeska Griesbach au cinéma le 15 juillet.

Le bon, la brute et le cinglé, un film de Kim Ji-woon. Si vous avez des envies de western cet été, pourquoi ne pas s'y replonger? Mais cette fois, ce sera en Mandchourie, dans les années 1930, sur fond d'invasion japonaise. C'est une reprise, bref, une curiosité, avec pour enjeu une sombre histoire de cartes mystérieuses vendues à un banquier japonais pour laquelle vont s'affronter les trois personnages du titre. Un justicier, chasseur de primes, un tueur et un voleur fou. Le bon, la brute et le cinglé, du cinéaste sud-coréen prolixe Kim Ji-woon. Hommage évident au cinéma de Sergio Leone, avec des scènes qui en sont de véritables citations. Le bon, la brute et le cinglé, le 15 juillet, au cinéma.

0: Trois films noirs sur les écrans de l'été, des copies rares et restaurées. La semaine dernière, je vous ai parlé de Sudden Fear de David Miller, sorti le 8 juillet. Un thriller génial où les rebondissements et les surprises se bousculent. Another Man's Poison de Irvin Rapper. C'est un film de 1951 qui sera en salle le 15 juillet. Janet, jouée par l'immense Bette Davis, vient de tuer son mari qu'elle détestait. Survient alors un homme qui se dit son complice dans l'attaque d'une banque et réclame des comptes. Enfin, pour compléter la série, cast Dark Shadow de Lewis Gilbert de 1955, un homme, Dirk Bogarde, séduit une femme riche, plus âgée que lui, l'épouse et l'assassine en maquillant son crime en accident. Mais lorsqu'il découvre qu'il ne touchera pas l'héritage, que c'est la sœur de sa femme qui en profitera, il se met en chasse d'une autre victime. Mais l'histoire se complique. Le film sort le 22 juillet au cinéma. C'est un film britannique cette fois, c'est-à-dire qu'il y a beaucoup d'humour, les dialogues sont renversants et l'interprétation phénoménale de Dirk Bogarde dans le rôle d'un assassin complètement immature. Le 22 juillet au cinéma. Ce qu'il reste de nous, un film de Cherienne Dabis. Cherienne Dabis, réalisatrice d'America en 2009, raconte une épopée familiale bouleversante sur trois générations, en miroir avec l'histoire de la Palestine de 1948 à 2022. La Nakba, l'exil forcé, les camps et les massacres, 30 ans après, 1978, deuxième génération sous l'occupation, les violences et les humiliations continuelles. 1988, la première intifada, les manifestations, les chebabs, les jeunes, se révoltent et l'armée tire sur les manifestants. C'est la troisième génération. L'histoire de cette famille renvoie au traumatisme de la colonisation. De Jaffa à Naplouse, puis à l'exil. Trois grands comédiens palestiniens de la même famille entourent Cherienne Dabis, qui incarne Hanan, Mohamed Bakri, Saleh Bakri et Adam Bakri. Le film ouvre sur une scène qui se déroule durant la première intifada à Naplouse. Deux jeunes, Nour et Malik, courent sur les terrasses, dans les rues, jettent un œil dans l'école des filles, puis soudain, au détour d'une ruelle, ils se retrouvent dans une manif contre l'occupation israélienne. Le prologue du film s'arrête brutalement avec les tirs des soldats. Une balle fracasse la vitre d'une voiture, Nour tombe à terre. Générique. Face caméra, Hanan raconte les circonstances à l'origine de la personnalité de son fils, Nour. Elle remonte le temps, jusqu'à Sharif, son grand-père, qui habitait à Jaffa en 1948, au milieu d'une orangerie, avant d'en être chassé. En 2022, Salim et Hanan vivent au Canada et reviennent à Jaffa. En revoyant le quartier de son enfance et l'ancienne maison familiale, Salim exprime, par ses mots, le traumatisme profond de l'exil. « Il a fallu que nous ayons un passeport étranger pour revenir chez nous. » Hanan porte en elle la mémoire palestinienne lorsqu'elle dit à Amir, l'homme sauvé grâce à Nour, « Jusqu'à maintenant, nous payons le prix de ce qui est arrivé à votre peuple. » Ce qu'il reste de nous est certainement l'un des plus beaux films liant l'intime d'une famille à l'histoire d'un pays, contre l'effacement et la déshumanisation d'une population, pour une transmission sereine et poétique de la culture palestinienne. Ce qu'il reste de nous de Cherienne Dabis est en salle le 11 mars. J'ai vu qu'il y avait un titre qui était en français, le titre est en anglais. Il me semble qu'il y a une nuance. Est-ce que tu pourrais m'en parler?
1: They just informed me of the change in the title, so I wasn't really a part of making that choice. of course, because, you know, my French is not very good, so I wouldn't have chosen it. Lenya, do you want to just briefly, because the first question is about the change in the title of the film.
2: Oh, okay.
3: Oui, la différence entre le français et puis l'anglais.
2: En fait, c'est nous, la distribution française, qui avons décidé de changer le titre parce que All That's Left of You, très beau titre, mais en anglais, you, ça peut être toi comme ça peut être vous. Du coup, il y a ce double sens où ce qui reste de toi, c'est son cœur à Nour, et en même temps, c'est vous, c'est le peuple palestinien. Sauf qu'en français, du coup, cette nuance-là, ça ne marche pas. Mm-hmm. Et nous, on trouvait ça beaucoup plus fort de dire nous. C'est l'humanité, en fait, que ça concerne. D'abord, c'est un film palestinien, une réalisatrice palestinienne, donc c'est elle qui parle, donc elle a le droit de dire nous en parlant des Palestiniens et de sa famille. Pour les spectateurs français, on trouvait ça plus fort et plus beau. De voilà, ce qui reste du peuple palestinien, c'est aussi ça nous concerne.
3: Tu as répondu, c'est la nuance.
2: Notre réflexion là-dessus.
3: Tu as commencé la première scène. C'est quelque chose qui est très mouvementé. Les deux ados courent énormément. Et puis, à un moment donné, ils se retrouvent dans la manifestation. Donc, c'est la première intifada. Donc, j'ai deux questions. Pourquoi la première intifada? Est-ce que ça veut dire qu'il y a une métaphore quelque part? La deuxième chose, c'est d'un seul coup, tu arrêtes complètement le récit. Donc, ça devient du ralenti et puis ça se fige. Et puis après, il y a le générique.
1: For me, the whole movie, you know, I wanted to tell a story that we've seen in the news for decades. And, you know, we've watched Palestinians protest since at least the first Intifada, if not before. But for me, growing up, it was the first Intifada where I became really aware of the fact that Palestinians were always protesting. There was an uprising, there was rage about this decades-long occupation. So I wanted to take this iconic image of a Palestinian teenager at a protest. You know, usually we see them with rocks in their hands and their hands up. But I wanted to take this iconic image and explain who that teenager is, why he's so angry, why he's willing to put himself in harm's way, how his family ended up living in the refugee camp that the army is invading at that moment. In these, you know, because these protests happen when the army invades the villages and the camps. And so I wanted to, especially as a Palestinian living in the diaspora, I felt that the world has seen us protest for decades but never really understood why. Why are we protesting? So in many ways for me, the film is the story of how we arrived to this moment, of how we arrived to these protests, this uprising, this struggle.
4: Alors, je voulais justement évoquer cette histoire qu'on a vue pendant des décennies à travers des images d'actualité. Et ici, donc, cette volonté d'ouvrir le film sur des manifestations palestiniennes qui ont eu lieu après la première intifada, c'était en fait ce moment où moi j'ai pris conscience de la force du soulèvement et de la rage qui découle de décennies d'occupation du peuple palestinien. Et donc, ouvrir sur cette image très iconique d'un adolescent en pleine manifestation, souvent on les représente avec un caillou dans la main, prêt à être lancé, et on se pose tout de suite la question de cette colère. D'où vient cette colère? Pourquoi cet adolescent est prêt à prendre ce risque? Pourquoi sa famille vit dans ce camp dont on voit l'armée l'envahir? Et ça a été le cas d'ailleurs souvent des villages, des camps qui ont été envahis par l'armée. Donc moi, en tant que palestinienne de la diaspora, je voulais justement faire être l'écho de ce témoignage justement que le monde a vu de cette colère qui est relayée par des images d'actualité mais sans qu'on comprenne vraiment pourquoi, et raconter le cheminement qui nous amène à cette colère et nous amène à cette lutte.
3: Et alors là, on a ton visage qui est plein pot, cadré en gros plan, face caméra, qui dit, pour que vous puissiez comprendre, on ne sait pas à qui tu t'adresses, je vais vous expliquer. Et ça remonte à son grand-père.
1: Because I wanted to start the movie with the moment of violence that is really the reason for the entire film. And so I wanted to stop the film at this moment of violence, take the audience away, go to the face of a woman who explains that she has to tell the story. To tell the story of her son, she has to start with the story of his grandfather. Because in order to understand why Palestinians are protesting, we have to understand what happened in 1948. We have to understand the original sin, the Nakba, the original trauma and original dispossession that led to the family becoming refugees, that led to the son becoming full of fire and rebellion because his grandfather influenced him and inspired him to continue the fight and struggle for Palestine. So I wanted, in a way, to disorient the audience, and I wanted to use that device, that transition to the old woman's faith, to take us back in time and then begin the story in 1948, because the movie is really about the ongoing Nakba. It's about the devastating impact of the ongoing Nakba, this collective trauma for all Palestinians.
4: Oui, c'est vrai qu'on a commencé le film sur cette violence qui est en fait la raison de toute l'histoire du film, et j'interromps justement cette scène pour amener le public ailleurs, l'amener sur le visage justement de cette femme, pour dire qu'en fait on doit revenir à la source, on doit revenir à l'histoire du grand-père de cet adolescent pour comprendre. Il faut raconter ce qui s'est passé en 48, revenir au péché originel, à la Nakba, et montrer comment on a tout pris justement à cette famille, montrer le feu intérieur de la rébellion qui agite cet adolescent, qui découle de son grand-père en fait. Et donc cette lutte pour un territoire palestinien, et je voulais volontairement dérouter le public en utilisant cet outil narratif, créer une transition, un retour en arrière pour montrer l'impact négatif sur des décennies de la Nakba.

0: Ce qui est très intéressant dans le film, de mon point de vue, c'est que tu montres l'histoire intime de cette famille et en même temps, il y a l'histoire du pays qui est en parallèle, c'est jamais séparé. Et ce qui est très intéressant, c'est que tu montres les premiers moments quand les autorités israéliennes remplacent les Britanniques, la manière de faire, c'est jamais caricatural, c'est très fin. D'ailleurs, il y a des personnes qui disent « mais non, on peut rester, il n'y a pas de problème ». Tu as été vraiment dans les sources, tu as été dans les archives, ou c'est simplement toute la mémoire de ta famille et des gens autour de toi qui t'a permis de donner cette impression?
1: I built the script from inspiration of looking at my own family. That was my original idea, was that I really observed throughout my life how the different generations of my family, my grandfather, my dad, my siblings and I, how our identities formed in relationship to what was happening in Palestine, and how each of us had very different reactions to what was happening and what should happen and what did happen. So my original idea was really to tell a Nekba story across three generations of one family and really show how their identities form in relationship to their environment and in relationship to each other. That was the original idea. And then I immersed myself in history. I immersed myself in all of the different periods of Palestinian history to really decide which events I wanted to show. But I always thought about it in this way, which is that this is a movie about how history impacts people. So for me, the history always had to be in the background and the family always had to be in the foreground. And the historical events are only shown through the eyes of the family. So we don't see everything. We only see and we only know what the family sees and knows. And this was very important because that was my way of keeping it very intimate and keeping it very much in the subjective point of view of the family. So that we really only understand what's happening, you know, politically, if they understand it. And my interest was always in telling the family story and keeping it as intimate as possible while still showing the sweeping events only through the eyes of the family, though.
2: En fait, à l'origine du scénario, effectivement, il y a l'histoire de ma propre famille et les observations que j'ai pu mener au fil des années de comment différentes générations, celle de mon grand-père, celle de mon père et enfin celle de mes frères et sœurs et de moi-même, avons été façonnés en fait par les événements en Palestine à se demander ce qui aurait dû se passer, à s'interroger sur ce qui s'est vraiment passé. Et donc, je voulais raconter l'histoire de la Nakba à travers trois générations et comment les gens sont façonnés par à la fois leur rapport à leur environnement et leur rapport entre eux. Et pour écrire ce scénario, je me suis plongé dans la grande histoire, j'ai étudié différentes époques pour savoir comment j'allais raconter justement cette histoire. Et pour moi, c'est avant tout un film qui raconte la grande histoire par le regard de ces personnages. C'est-à-dire que les deux sont très liés, mais pour moi, c'est avant tout une histoire qui se porte sur l'intimité justement de cette famille. Et on ne comprend les grands événements qu'à travers le regard qu'eux-mêmes en ont sur leur propre compréhension de ces événements. Donc pour moi, ce qui était important, c'était de mettre en avant cette dimension intime, cette subjectivité qui est toujours au premier plan. Et on ne comprend les implications politiques que si mes personnages les comprennent de manière intrinsèque. Donc pour moi, c'était très important de montrer justement cette dialectique, mais toujours en me focalisant sur mes personnages avant tout.
0: Alors il y a une chose aussi que moi j'ai complètement admiré ton film, c'est le plan, la représentation de la Nakba. Il n'y a pas énormément de plans, mais il y a un plan qui est très très beau, parce qu'on voit cette longue route très sinueuse comme ça, et puis une multitude de personnes, on a l'impression vraiment ça n'en finit jamais. Et puis l'autre chose aussi que je trouve très fine et très subtile, c'est que tu ne montres jamais forcément ce qui se passe, mais tout de suite, tu suggères les expropriations, tu suggères la violence, tu suggères le déni des droits des Palestiniens, tu suggères aussi, tu montres aussi les discussions qu'il y a entre les Palestiniens à l'époque, et surtout ce qui les oppose, c'est-à-dire il y a ceux qui disent non, mais les autres pays arabes vont nous aider, non, mais les Britanniques vont nous aider, enfin bon, et puis les autres qui disent mais non, il n'y a pas tout ça. Donc, tu as réussi à mettre dans une réalité de cette période-là que moi, personnellement, je n'ai jamais vue dans aucun autre film.
1: I don't think it's really been shown ever in any other fiction film, and certainly not any fiction film that's made it to international cinemas. And that was part of why I felt it was so important to tell that story and to do it through the eyes of a family, to really, you know, I feel Palestinians have been so politicized. You know, we didn't choose this, but we have no choice but to become very politicized, because that's the reality that we live in, and that's the reality that's been imposed on us. And so I really wanted to center the family story and keep the political context as subtle as possible, showing how confusing it was for people at the time, how no one knew anything, how everyone was disagreeing. Do we leave? Do we go? Do we stay? Is it safe? Is it not safe? Are the British going to come? Are the Arabs going to come? Like, what? There was so much confusion. And, you know, it was one of my big challenges was to remember not to impose everything we know now upon the characters from that time period. I had to really think about, really place myself in their shoes and think about what they knew at the time. And that's what I really wanted to amplify, was, you know, just to make it as authentically true to that time period as possible.
2: Oui, en tout cas, je pense effectivement que ça n'a jamais été montré dans un film de fiction qui a vocation à être montré à l'international. Et c'est pour ça qu'il m'était particulièrement important de raconter l'histoire par le truchement de cette famille, une famille qui n'a pas choisi, le peuple palestinien n'a pas choisi de devenir politique, mais il a été politisé presque malgré lui, et c'est une réalité qui nous a été imposée. Et donc cette dimension politique, en fait, je tenais à la raconter justement à travers l'incompréhension qui peut agiter ses membres, les désaccords, est-ce qu'on doit rester, est-ce qu'on doit partir, est-ce que les autres pays arabes vont venir nous aider, est-ce que ce seront les Anglais, et ce grand flou dans lequel sont plongés les personnages. Et un des grands défis, en fait, au moment de faire le film, c'était de ne jamais essayer de plaquer ce qu'on sait aujourd'hui, a posteriori, en fait, sur les événements de l'époque, c'est-à-dire qu'on épouse le regard des personnages sur le moment, si je peux dire, dans le jus de l'époque que je filme.

0: Je crois que c'est Salim Enfant qui pose la question sur Der Yassine. Et là aussi, c'est une évocation comme ça, c'est-à-dire que peut-être un public qui ne connaît pas l'histoire palestinienne va se demander que c'est quoi Der Yassine. Mais ce qui est intéressant, c'est que, en fait, la question de l'enfant fait se poser au public la question. Parce que Der Yassine, si on connaît évidemment quand on est allé en Palestine, il n'y a pas de problème, mais sinon, je ne sais pas si tout le monde connaît. Et surtout, ça a tellement été nié pendant si longtemps qu'on écarte. Donc je voulais savoir pourquoi est-ce que tu l'as fait de manière intentionnelle, justement dans la même idée que tu viens d'expliquer, c'est-à-dire de montrer des choses qui finalement n'étaient pas connues.
1: That's right. You know, Der Yassine was a huge massacre in April of 1948, and it was so bad, and it was news of it spread like wildfire all around Palestine, and it terrified people. The stories terrified people, and it was a big reason why people fled. They were so scared that something like that was going to happen to them. And I wanted to bring in that idea that there is news of massacres, that people are hearing stories, that even kids are wondering what's happening. Kids are hearing about massacres on the radio, hearing their parents whispering. And I did want to create that curiosity in the audience. I hope that people go home and Google what Der Yassine is. And I have heard from people that they have, that they did go home and Google it and read more about it and discover. You know, that's one of the things I want the movie to do, is not give too much information so that people will want to learn more after seeing the film.
2: Oui, alors effectivement, Der Yassine, c'est un massacre qui a eu lieu en avril 48, qui était absolument épouvantable. Et en fait, quand les faits se sont répandus comme une traînée de poudre, l'information s'est propagée, ce qui a provoqué un exode massif dans la population palestinienne. Et la rumeur était tellement forte que même les enfants commençaient, comme on le voit dans le film, à s'interroger sur ce qui s'est passé. Et en fait, volontairement, je ne fais pas un cours d'histoire à mon spectateur, mais j'espère qu'après le film, il va faire une recherche Google sur les événements du film. Et j'ai effectivement parlé avec des spectateurs qui se sont renseignés a posteriori sur ce qui s'est passé. Et c'est ce que j'espère que mon film provoque, effectivement.
0: Même chose pour l'histoire des villages de tentes et pour le travail obligatoire. Il est pris, il est amené, il doit déménager des Palestiniens, des habitations palestiniennes, sous le regard de l'armée, du militaire. Et à un moment donné, il y a ce croisement avec l'arrivée de ces migrants, donc des Juifs, et il y a comme une espèce d'échange. J'ai eu l'impression qu'il y avait presque de la pitié des deux côtés.
1: I wanted in that moment to show that these two men, one who was being forced to move furniture out of an Arab home to make way for Jewish refugees who are arriving, I wanted to show that there's almost an understanding between them. They both know what's happening, and they're the same, and they almost feel pity for each other in that moment. And I wanted to show that because I think that's important. I think a lot of the Jewish refugees who arrived in Palestine knew exactly what was happening. And I think they did. I think some of them did feel sorry for Palestinians. So I wanted to represent that. I think it's important because I wanted to show all different kinds of Jewish reactions as well in the film. I wanted to show the harsh soldiers, but I wanted to show the Jewish refugees arriving who look lost and, you know, but I also wanted to show the Zionist fighters who were Jewish refugees who arrived in a land and took up arms. So for me, it was important to represent many different kinds of characters.
2: Oui, alors effectivement, je voulais montrer dans ces deux hommes dont on voit l'un forcé effectivement de vider une maison et de déposséder une famille, et cette famille juive qui va arriver, et on sent effectivement dans leur regard une forme de compréhension. Ils sont absolument au fait de cette expérience qu'ils sont en train d'infliger aux Arabes, et je pense qu'à ce moment-là, ils ont conscience qu'ils sont en train de vivre une expérience qui est en fin de compte très proche. Et on sent effectivement, comme vous l'avez dit, une forme de pitié mutuelle, et je pense que c'était le cas à un certain nombre de familles juives qui sont arrivés avaient conscience de ce qu'ils étaient en train d'imposer et ils étaient désolés. Et pour moi, c'était important de montrer justement l'éventail des réactions, c'est-à-dire à la fois un soldat très sévère, des arrivants qui sont un peu perdus et désolés, et puis aussi des combattants sionistes qui sont eux-mêmes des réfugiés mais qui se tournent vers les armes une fois qu'ils sont sur place.

0: j'ai vraiment aimé cette partie-là parce qu'en fait, on apprend sur la situation en Palestine à cette époque énormément de choses qui, depuis très longtemps, étaient totalement niées. Donc après, on arrive. Alors, je me suis dit, mais pourquoi Chérine a choisi 1978, quand il y a justement une scène qui est, à mon avis, cruciale de l'enfance, c'est-à-dire de Nour avec son père, Salim, qui est devenu maître d'école, ce qui est très important, parce que moi j'ai vu une métaphore par rapport à l'éducation, parce que l'éducation en Palestine est extrêmement importante. Dis-moi un petit peu plus sur cette période que tu as choisie.
1: I chose 1978 because I wanted the occupation to be underway. I wanted it to have been in effect for a decade. I didn't want to, you know, at the beginning I thought maybe 1967.
0: Oui.
1: But it's too much to explain. And I thought it's better if we go right into it's occupied. Mm. Everyone knows what happened in 67. We show the occupation, and the occupation became harsher and harsher. So in the late 70s, the occupation army was known for humiliating Palestinians in much the same way that they do in the film. They would ask Palestinians to paint over graffiti because the graffiti movement was beginning. They would ask Palestinians to pull Palestinian flags down from electrical poles, like flags that had been put up. They would ask Palestinians to clean the streets with nothing, just clean the street. Get down, you know, clean the street. And so I wanted to explore the beginnings of the violence of the occupation. And I wanted to use that violence, I wanted to show how the consequences of that violence bleed into the domestic space. I also wanted Nour, our teenager, to be a teenager in 1988. So I had to work backwards from that date. Because if I did any earlier than 78, then he would be too old in 88. So that's why I chose. For all of those reasons, I chose 1978.
2: Alors, une des raisons, effectivement, pour laquelle j'ai ancré cette partie du film en 78, c'est que l'occupation est déjà bien entamée en 78, ça fait déjà plus d'une décennie. Je m'étais posé la question d'ancrer cette période du film en 67, et puis je me suis dit qu'il y aurait trop d'éléments de contexte à raconter, et qu'aussi le public était déjà peut-être plus au fait de ce qui s'était passé. Donc, plongeons-nous d'emblée dans une période où l'occupation est déjà bien entamée et devient de plus en plus stricte, d'ailleurs. C'est-à-dire que dans les années 70, on a vu un certain nombre d'humiliations menées par l'armée qu'on voit dans le film, c'est-à-dire on demandait à certains Palestiniens de nettoyer des tags, de retirer des drapeaux palestiniens qui avaient été mis sur des poteaux, de nettoyer la rue sans équipement. Et donc c'était important pour moi de montrer le début de la violence très physique de cette occupation et de montrer les répercussions qu'elle a sur la vie intime justement des Palestiniens. Et puis aussi, j'ai pensé à rebours, c'est-à-dire qu'il fallait que Nour soit ado en 88, et donc s'il était déjà trop vieux en 78, ça ne marchait plus pour les années 80.
0: Alors en fait, moi j'ai pensé aussi que cette date que tu avais choisie, 78, préparait à la première intifada. Parce que tous ces chebabs, tous ces jeunes qui étaient à ce moment-là des enfants, enfin des très jeunes adolescents, d'un seul coup devenaient adolescents, et là trop c'est trop. La première intifada est un mouvement qui est extrêmement important parce que ça a été un mouvement spontané et de la population. Il n'y avait pas un leader ou je ne sais pas. Qu'est-ce que tu en penses?
1: That's right. That's why I wanted the occupation to be underway because I wanted to show a rupture in, you know, I wanted to show the rupture in a relationship between a family and especially a child, to show why the child becomes who he becomes in 1988. You know, why, to really explain why the Palestinian youth was so full of rage during the first intifada. After two decades of life under occupation, they had had enough. They were born into these refugee camps. They were raised in these refugee camps. They know nothing but Israeli violence. They've never met an Israeli civilian. They only know Israeli soldiers who have harassed and humiliated them and subjected them to violence and horror. So I wanted to show some of that in 1978 to then explain how we get to this period of uprising, to explain why the Palestinians are rising up, why this intifada.
2: Oui, effectivement, si on commence en montrant déjà une génération qui a été occupée et on voit à quel point ça peut briser les relations à l'intérieur même d'une famille et pourquoi cet enfant va devenir cet adolescent rebelle en 88. Et pour moi, ça illustre vraiment l'énervement qui est au cœur de la première intifada quand on voit une génération qui est née, qui a grandi dans ces camps de réfugiés, qui n'a rien connu d'autre que l'occupation par les soldats israéliens qui les ont parfois violentés. Et donc ça, c'est ce qu'on montre dans la partie en 78 et on comprend comment on arrive à ce soulèvement de toute une population.

0: Je ne vais pas parler de l'histoire du don d'organes parce que je veux que le public le découvre. C'est vraiment quelque chose d'absolument, c'est l'horreur totale. Moi, j'étais plutôt du côté de Salim. Ça, c'est pas possible. Ils nous ont déjà tout pris, ils vont pas aussi nous prendre les morts, quoi, d'une certaine manière. Ce qui m'a intéressée, c'est que tu mets Anan, donc tu incarnes Anan, et Anan, c'est une femme. Alors, je me suis demandé si, dans ton projet, tu voulais que ça soit une femme qui symbolise, qui personnalise une lutte, quelque chose de très fort qui aille au-delà du combat ou de la revanche. Et c'est important que ça soit une femme. Celle qui a la raison dans le film, c'est Anan. Elle a raison sur toute la ligne.
1: I knew that the movie was going to follow three generations of men, you know, inspired by my father and also in to honor Palestinian men who were so often discarded. And they're the ones that are particularly brutalized under occupation and broken. Our men are broken by the system. The system is built to break them. And very often they end up broken. And when that happens, the women have to step into roles of power in their families and they have to try to heal their families. They have to try to, you know, get the men to let go of their anger so that they can just live their lives, so that they can be alive and not suffer, not have their health suffer. 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And you know, in many cultures, women are the healers, women are the storytellers. So I wanted her to represent that archetype of the healer. And also, I wanted her to represent the Palestinians who respond with grace because of their faith in something bigger than them. And so she is this very spiritual character who is at once spiritual but very grounded, very rational. And she wants to do what's best for her family. And what she sees as best for her family is to not go after revenge, is to try to process our feelings and to move through our pain and to try to find meaning in the pain. And this is a very feminine response. This is a very feminine response. So I knew that I needed a female character who would really drive the end of the narrative.
2: Pour moi, le film, c'était d'abord l'histoire de trois générations d'hommes, inspirées notamment par mon père, et je voulais d'abord que le film célèbre les hommes palestiniens qui sont brisés par un système qui a été justement conçu pour les détruire. Et très souvent, ils finissent brisés, et les femmes viennent les réparer et viennent justement donner un sens à la famille, aider les hommes à se défaire de leur colère. Et souvent, les hommes se laissent tellement gagner par cette colère qu'elle a raison de leur santé. Et moi-même, qui suis pourtant un enfant de la diaspora, j'ai vu l'impact que ça avait pu avoir sur la santé de mon père, et j'ai vu ces femmes fortes, et notamment Anan, qui est un personnage qui semble être secondaire et qui va se révéler au fur et à mesure que Salim devient brisé, et souvent donc ces femmes qui vont soigner. Pour moi, c'était intéressant d'utiliser cet archétype-là pour montrer la grâce justement des Palestiniens qui, par cette foi qui souvent les dépasse, vont puiser une force spirituelle, un ancrage, une forme de rationalité. Et ici, c'est pour le bien de sa famille qu'elle va faire ça. C'est pas du tout par vengeance. Et donc pour moi, le fait de montrer cette réponse face à la douleur, c'est quelque chose de typiquement féminin. Je voulais conclure le film sur cette note-là.
0: Moi, j'ai pensé à des poètes, etc. Et je me suis demandé, le poème qui ouvre le film, le poème qui clôt le film, c'est qui ?
1: Who's the poet ?
0: Oui.
1: He's an Egyptian. He was an Egyptian poet named Hafiz Ibrahim. He was his poetry was very popular in the Arab world around the 20s and 30s, 40s in Palestine and beyond. He was known as the poet of the people because he often wrote a lot about everyday people's struggles. And yeah, when I first read that poem, I just loved it. I found it so evocative and layered. And before I even knew what it was about, I felt like it could be about so many things. And that's what I loved about it.
2: C'est un poète égyptien qui s'appelle Hafiz Ibrahim, qui était très populaire en Palestine et dans toute la région entre les années 20 et les années 40. Et c'est un poète qui était surnommé le poète du peuple parce qu'il s'intéressait à la souffrance quotidienne justement des populations de la région. Et quand j'ai découvert ce poème, je l'ai trouvé particulièrement évocateur et dense, et je trouvais que ça faisait parfaitement écho au film.
0: Le dialogue entre Amir et Anan est absolument extraordinaire parce qu'on voit cette femme qui a vécu quelque chose de perdre son enfant, et c'est quand même abominable. C'est elle aussi qui a été à l'initiative de faire ce don d'organes. Le jeune homme est très gentil, Amir, il a l'air sympathique, mais il dit « mais vous ne vous rendez pas compte ce que nous avons souffert ?» Et elle répond « mais nous subissons depuis 70 ans. » Elle dit ça d'une manière très simple et très douce. Et elle n'ose pas formuler la question de dire « est-ce que vous avez servi dans l'armée ?» She was hesitating.
1: She's afraid to ask. She's afraid of the answer. So she's looking for any other indication. She's telling him family story. She's there to see if her son is anywhere to be found. If there was any change in this man because of the gift that they gave him. At the very end, she asks that, you know, she gets up the courage question at the very end, of course. I think that she and Salim were probably haunted for all of those years, wondering if they did the right thing. And that's what I wanted to, it's partly what I wanted to show in the film, but I did also really want to have a confrontation between a Palestinian woman and an Israeli man and show that one of the big problems with this situation is evident in this scene, which is that this character, this family that has shown so much humanity and so much generosity and have given this man so much, despite that, he still can't see them. He still can't see their suffering. And I think that's a big part of the problem. So I wanted to show that in this scene.
2: Je pense qu'effectivement, elle a peur de demander parce qu'elle a peur de la réponse qu'elle va entendre. Alors elle cherche des indices, elle l'interroge sur son histoire familiale et elle pose enfin la question sur son fils pour savoir ce qui a changé justement en lui après ce don. Et quand elle trouve enfin le courage de lui poser la question, on sent que elle et Salim se demandent s'ils ont fait en fait le bon choix. Et ça, je voulais montrer une confrontation entre une Palestinienne et un Israélien, parce que je pense que l'un des problèmes, et qui est très flagrant justement dans cette scène, c'est qu'on mesure toute l'humanité, la générosité dans ce don, et malgré ça, Amir n'arrive pas à voir la souffrance qu'il a face à lui.
0: La majorité des Israéliens ne connaissent pas les Palestiniens. Ils n'ont jamais foutu les pieds dans le West Bank ou à Gaza ou Golan, on n'en parle même pas. Thank you.

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2: La semaine prochaine, Quand nos désirs font des ordres, l'histoire du mouvement homosexuel en France, de Mathias Quéré, Luxe Édition, rencontre avec Mathias Quéré, Gabagai et autres malentendus, un film de Ulrich Köhler, Gorgona, un film de Evi Kalogiropoulou, enfin, Traité de la petite bonté, lettre à une jeune amie tzigane, de Melika Abdelmoumen. Très très bonne semaine et surtout, tenez bon !

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Nous sommes ensemble pour une heure et demie. Une heure et demie, c'est le temps pour que 51 chiens ou chats soient abandonnés en France. Une heure et demie, c'est le temps pour que 300 000 euros soient piqués joyeusement dans les poches de tous ceux qui bêtement vont faire des paris sportifs en ligne. Une heure et demie, c'est le temps que 78 pièces de théâtre soit commencé ou terminé dans le cadre du festival d'Avignon. Une heure et demie, c'est le temps que 1,5 million de bouteilles d'eau en plastique soient vendues en France. Une heure et demie, c'est le temps que l'application Poppins propose devant la Maison du Climat une fan zone, non pas une de ces zones où l'on entasse les supporters des équipes de foot pour qu'ils crient ensemble face à des ballons, mais fan, le mot issu du ventilateur, pour que vous puissiez proposer à vos voisins, s'ils le souhaitent, une location de votre ventilateur. Une heure et demie, c'est le temps que 270 000 euros d'amende soient acquittés par la France pour non-respect des directives européennes sur le recyclage. Une heure et demie, c'est le temps pour qu'une hirondelle bouffe 180 petits insectes. Et une heure et demie, c'est le temps que votre glotte produise, non pas votre glotte, mais votre bouche produise 5 à 6 centilitres de salive, c'est-à-dire, somme toute, guère plus que l'équivalent de 2 petits verres de whisky. Dessous de scène, nous sommes ensemble pour une heure et demie et, évidemment, quelques petits... Je me souviens de la mention courrier de Jean-Pierre Liégeois, jeune lecteur du Var, dans Guéluron. Je me souviens que quand j'ai entendu à 20h à la radio que Le Pen se qualifiait pour le second tour, j'étais en train de corriger des copies d'élèves qui, d'ailleurs, dans la semaine qui suivait, allaient manifester en masse. Quant à Esther, elle s'était enfermée depuis 2 heures pour s'entraîner sur une épreuve de concours de la fonction publique. J'ai attendu encore 2 heures qu'elle finisse son épreuve pour l'informer. Qu'est-ce que ça changeait ? Je me souviens que Bruno nous avait annoncé avec fierté à l'époque avoir acheté une maison dans le Midi avec façade orientée plein sud, avec une gigantesque baie vitrée. C'était au siècle dernier, ça. Je me souviens qu'alors que j'ai toujours été capable de sortir les pires horreurs en cours pour relever la tension défaillante ou créer un marqueur de mémoire sur des résultats importants, ou même juste pour faire le zouave, je l'avoue narcissiquement, des jeux de mots, des provocations scabreuses, des contrepétries salaces, des jongleries stupides, des anecdotes invérifiables si nécessaire, eh bien quand je croise un ou une ancienne élève dans la rue, le métro ou au resto, je suis intimidé, balourd, gêné aux entournures, et c'est toujours 10 minutes après un bon, ben, bonne continuation que je trouve quelques souvenirs que j'aurais dû ressortir avec cet ex-élève. Je me souviens de Jules Vallès, Louise Michel, Théophile Ferré, Jaroslav Dabrowski, Gustave Courbet, Jean-Baptiste Clément, Eugène Varlin, Auguste Blanqui, François Jourde, Charles Delescluze, Edmond Vaillant, Raoul Rigaud, Léo Frankel, Gustave Tridon, Valérie Wroblewski, Elisabeth Mitrieff, Alix Payen, Victorine Brochet, Louis Rossel, Pierre Bourgeois, Gustave Flourens, Maxime Lisbonne, Maxime Vuillaume, Édouard Moreau de Beauvière, Benoît Malon, mais comme je le dis souvent, il y a plus de chances, enfin de risques, statistiquement, que nous descendions, vous comme moi, d'un soldat versaillais que d'un communard fusillé. Je me souviens qu'Hervé m'avait montré, tu vois, cette chevalière, je l'ai achetée pour les 6 mois de ma fille. J'en avais marre des putains de bagnoles mal garées qui empiétaient sur le trottoir et les passages cloutés. Oui, Hervé disait passages cloutés, génération oblige. Ça bloquait ma poussette. Alors, depuis, quand une caisse me bouche le passage, je frotte bien le dos de ma main avec la chevalière sur toute la longueur de la carrosserie, et il imitait le bruit de la tôle qu'on raye.
m'a d'ailleurs rappelé en ça Petit Dove qui, de son côté, grimpait avec ses Doc Martens de bon droit sur le capot, voire le toit des voitures qui le gênaient sur son passage au vert piéton rue de Crimée ou ailleurs. Je me souviens de Polly Underground, Bertha von Paraboom, Rita Renoir, des noms imprononçables et improbables des danseuses du Crazy Horse Saloon. C'était sur les photos, dans des reportages, dans les revues en salle d'attente du dentiste ou du médecin, quelques tétons pour me faire oublier le bruit de la roulette, ou dans les pages spectacles de l'Officiel des spectacles, mais là, il me semblait qu'il y avait vraiment un zéro de trop dans les tarifs. Je me souviens de deux étés de suite où j'étais resté à Paris pour le travail. L'après-midi, sur France Inter, j'écoutais Daniel Mermet dans La coulée douce, une émission de lecture de textes sensuels, érotiques et ou pornographiques.

Depuis la maternelle, j'entends parler d'effet de serre. La maîtresse nous disait penser à éteindre les lumières. C'est mieux pour la planète si on devient tous responsables. Alors faites attention, ne gaspillez pas l'eau potable. Et puis en grandissant, j'ai remarqué que les grands magasins, toute la nuit durant, laissaient allumer leurs vitrines. C'est peut-être que leurs gérants ne sont pas éco-citoyens.

0: Radio Libertaire, 89,4 MHz, il est 41 et d'ailleurs ça marche bien, il fait aussi 41. Et ça c'était une chanson, chanson climatique 2.0 par un groupe intitulé Le Caribou Volant, c'est sorti il y a 3 ans et depuis ça ne s'est pas arrangé. Dessous de scène, alors Laurent est excusé pour aujourd'hui, il devait venir avec une invitée, Jeanne Verheyt, qui est donc de fait excusée par la même occasion. Gioele est en formation et Ariel et Elsa sont en cycle de déformation en train de fondre, donc ils se sont enfermés dans leur propre congélateur pour éviter de se liquéfier. Et dans le studio, mais Michel, ça faisait un bail qu'on ne t'avait vu, ça va Michel?
1: Oui, ça va très bien, ça va très bien. J'ai vécu la première canicule dans un hôpital très bien climatisé, mais la deuxième, ils m'ont pas accepté. Voilà, je suis venu avec un livre, ça s'appelle Rock in the City, parce que c'est Bruno Blum qui a encore écrit un livre, et qui vient de me l'envoyer. Alors je vous en lirai un petit morceau du début, que je découvre en même temps que vous.
0: Pour ma part, j'ai apporté, L'étrange napolitaine de Francis Blanche, un des feuilletons qui avait été écrit par ce bon Francis. J'ai peut-être d'autres petites choses. Ah oui, j'ai sorti un texte de Gaëtan Roussel également, et je vous livrerai peut-être un texte de Morgane Cossarieux, qui avait été par deux fois l'invité de Bulle Noire dans la dernière saison. D'ailleurs, cette semaine, dans 1h20, c'est pas Bulle Noire, c'est Bulle de Rêve sur l'antenne de Radio Libertaire. On commence par quoi, Michel?
1: Ah ben à ce moment-là, si c'est moi qui commence, je vais commencer par le début du livre, enfin presque le début, parce qu'il y a quand même des petits articles qui sont des introductions, mais Bruno Blum raconte un petit peu des anecdotes qui se sont produites alors qu'il travaillait pour Best. Il était donc il habitait Londres. Et c'était très pratique puisque c'était à Londres que ça se passait à ce moment-là au niveau du rock. Enfin, il se passait pas mal de choses, pas seulement à Londres, mais donc. Ce passage du livre s'appelle Le Clash, le rock est mort. Alors voilà. Dès la première grossièreté télévisée des Sex Pistols à l'heure du thé, le 1er décembre 1976, l'Angleterre conservatrice s'est déchaînée contre le rock punk. La répression faisait rage, et avec elle une inimaginable vague d'oppression appliquée à une génération entière d'adolescents. White Riot, le premier 45 tours de Clash, est un appel révolutionnaire à la révolte des Blancs qui, au goût de Joe Strummer, ne se rebellent pas autant que les Noirs. Comme au carnaval antillais de Notting Hill, Gate, de 76, le disque a été dénoncé à tort comme étant un manifeste nazi et raciste par les tabloïds de la droite populiste qui tient presque tous les quotidiens. Alliée à la publicité occasionnée, cette injustice criante, pour ceux qui ont écouté la chanson, a élargi la base punkoïde. Mais la réaction s'est vite métamorphosée en censure dans un contexte nettement contestataire. Sur fond de chômage de masse, les concerts punk sont les premières victimes des interdictions. Après le désastreux Anarchy Tower des Sex Pistols, les tournées cataloguées punk ont été annulées à la chaîne malgré la demande du public. La frustration des ados était à son comble. Les nouvelles idoles locales, Stranglers, Sex Pistols, Shame 69, Generation X, Buzz Rock étaient bâillonnés. Mais à peine sorti, le 33 tours très engagé à gauche, The Clash, dont la pochette montre l'émeute raciale de 1976 de Notting Hill Gate, est monté directement au sommet des ventes. Devant l'ampleur que

Le mouvement est de peur que des émeutes se déclarassent. À l'extérieur des petites salles bondées où les groupes étaient confinés, la monarchie abasourdie a prudemment reculé. Le Clash a été le premier groupe portant l'étoile punk à obtenir enfin l'autorisation de jouer dans une véritable grande salle. Le 9 mai 1977, le groupe est monté sur la scène du Rainbow Théâtre de Finsbury Park, dans le nord de Londres. C'est le quartier pourri de Johnny Rotten, situé au cœur du ghetto populaire à forte densité jamaïcaine, pakistanaise et irlandaise. L'ancien cinéma contient environ 3000 sièges et les billets ont été vendus en un temps record. Shame 69 et The James ouvraient pour le Clash. Quand Shame 69 a pris la gigantesque scène d'assaut, c'est 6 mois de frustration adolescente qui s'est déchaînée sous la lumière blanche. Un éclair d'énergie, un chaos de sons confus, des larcènes, des hurlements s'est brusquement emparé du public en transe instantanée. Le spectacle a été indescriptible, inquiétant. La foule n'était pas préparée à une telle secousse d'adrénaline. Le son était atroce. Les groupes débutants jouaient mal, le regard fixé sur les manches de guitare. Les videurs n'étaient pas plus près que le public. Ils ont assisté furieux au premier fauteuil fracassé par les Doc Martens. Ensuite, le trio punk, tendance néo-mode, The James, a surgi par bond comme trois diables d'un trampoline de boîte de Pandore, boîte de nuit. Malgré le son atroce, les gamins électriques surexcités ont balancé un répertoire à couper le souffle. La salle était pleine, chauffée à bloc, et le pogo faisait peur. Le grand spectacle était dans la salle en furie. Les vagues de foule étaient en tempête, force 8. Les sièges en pièces s'empilaient devant la scène. Les videurs cognaient à la première occasion, la haine montait encore. La tension semblait insurpassable. The James sautait en l'air tout le temps comme le public. C'était leur marque de fabrique, leur signature. Comment le Clash allait-il oser se pointer derrière un succès aussi démentiel? Mais quand Strummer, la télécaster bardée d'un calico contrôle, s'est avancée impériale animée de soubresauts sous les accords désastreux de Clash City Rockers, tout a basculé. De l'hystérie à la folie pure. Les sièges à bascule de velours rouge et bois ciré n'étaient pas prévus pour un tel déferlement d'énergie. Et pour pouvoir pogoter tranquille, le public en furie a décidé de péter méthodiquement les 1600 fauteuils restant en bas. Le balcon a échappé à la destruction. Les visions étaient ahurissantes. Les fauteuils volaient par centaines vers la scène et s'accumulaient dans la fosse d'orchestre réservée aux photographes qui ont fui. Jusqu'à gêner le spectacle. La pile menaçait de s'écrouler, les fauteuils projectiles s'écrasaient à deux doigts des mômes, risquant de les tuer net à chaque impact. Le son était de plus en plus abominable, saturé, on ne comprenait pas un mot, les morceaux étaient indistincts les uns des autres, enchaînés à 100 à l'heure, dans une bouillie de distorsion. Bientôt, un nombre incalculable de fauteuils cassés a encombré complètement la scène elle-même. Les mômes s'amusaient à essayer de dégommer les rampes de lumière, les moins hautes, avec les accoudoirs en métal. Les musiciens amusés mais inquiets esquivaient les missiles en jouant. Quelques spots se sont décrochés et pendouillés au bout de leurs fils, aveuglant la salle d'un filet de lumière post-nucléaire qui se balançait au son du rock. Paul Simonon, des Scotch, sur son manche de basse pour repérer les cases. Merde, gesticulais, mon téléphone qui sonne, c'est pas possible, au secours. De son manche de basse pour repérer les cases, gesticulais, le regard fixé sur sa main gauche, sautillant pour éviter le magma de Special Brew, comment on prononce, éventé de crachats, pratiquant des écarts violents, denses, virils et heurtés. Strummer vociféré, inaudible, le pied du micro en croix sur les épaules, Antéchrist juché sur l'amoncellement de sièges qui couvrait maintenant la scène pourtant immense. Il y a encore une page et demie. La vision était vraiment apocalyptique. Il était à 2 mètres de hauteur, piétinant les coussins éventrés, et sa prestation n'avait commencé que depuis 20 minutes. Le pogo a continué dans les flaques de bière chaude et les esquilles de plancher qui dépassaient. C'était indescriptible, violent, chaotique.
Il fallait calmer le jeu. Joe, habillé par une fièvre d'amour, les yeux exorbités, a expliqué tant bien que mal que, contrairement aux rumeurs orchestrées par la presse de Murdoch, les chansons n'avaient rien à voir avec le National Front qui venait de marquer des points aux élections. La foule a approuvé d'un rugissement, profitant de l'attention du public. Il a demandé d'essayer de se calmer un peu, de respirer, ponctuant ses exhortations de silence, perché sur les fauteuils fracassés. Il a prononcé « Now breathe, breathe the... » puis après avoir soufflé « Calm down your temper ». Je me rappelle comme si c'était hier. Ensuite, se protégeant des spots aveuglants sous son avant-bras, enlaçant le pied du micro, scrutant la foule sous les fauteuils qui continuaient à pleuvoir, Joe a repris lui-même son souffle, une seconde, a tourné le début de l'accalmie en dérision, et en un clin d'œil et en un éclair, il a brusquement éructé, défiant, bavant. Ce morceau s'appelle « White Riot », 1, 2, 3, 4, boom, coup de pied dans la fourmilière, le pogo a re-re-explosé, animé de spasmes rythmés. Joe Strummer déchirait l'univers avec sa présence hypnotique, battant sa guitare plutôt qu'il ne la jouait. Le nouveau batteur Topper propulsait tout ça avec un rythme solide, pro, implacable, sans une seconde de répit, ni baisse de tension. Armé de sa Gibson, les Paul Junior, Mike Jones s'excitaient de son côté, évitant un lourd fauteuil qui a fini par exploser en plein dans la batterie. C'est le jeu de massacre. Il fallait recoller les morceaux sous peine de soulèvement général. Au paroxysme de l'action, Strummer, assis sur sa pile d'objets divers, guettant les projectiles, est devenu lui-même un spectateur. Il chantait avec automatisme, désincarné, possédé. Le déchaînement dans la salle empirait encore, la salle du légendaire Rainbow était détruite, plus de 1000 fauteuils ont été arrachés du sol à coups de pompe, les videurs évacuaient les fauteuils les plus gênants, chopaient un punk trop téméraire qui les narguait en crachant de la bière, et évacuaient une punkette en manque d'air, mais au vu des circonstances, personne n'attendait un pareil typhon. Le succès fut total, définitif, imbattable, record du monde de rock'n'roll, voilà ce qu'était véritablement le Clash au sommet de sa gloire. La libération totale, on imagine les titres du lendemain. La destruction des sièges a repris avec un concert de Eddie and the Hot Rods, où j'étais présent, puis Rainbows a refusé le concert de rock New Wave en 77 avec les Sex Pistols. Le Clash et quelques autres, la nouvelle vague a enterré l'ancienne vague de rock progressif et une nouvelle ère a commencé en 77, celle de l'agonie du rock, comme le chanta avec prémonition Jim Morrison le 8 décembre 1970. Rock is dead, il était en réalité en train de renaître de ses cendres. Voilà.

0: The Clash, évidemment. 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On alterne avec un peu de Francis Blanche avec L'étrange napolitaine, roman paru aux éditions Trévise, qui est dans l'esprit des signés Furax et Bon Baiser de partout. En voici le prologue. C'était le 18 mai dernier. Il neigeait et un froid intense étreignait Paris, car depuis quelque temps les saisons sont décalées. C'est bien connu. Ça doit être à cause de leurs bombes glacées au cobalt atomique et à l'hydrogène. Toute l'affaire a commencé de façon très simple, très banale, imperceptible. Vous connaissez l'hôtel Adrien VII. Vous pouvez admirer sa superbe façade sur l'avenue d'Iéna, mais attention, les fournisseurs et le personnel passent par l'entrée de service, laquelle donne, avec beaucoup de générosité d'ailleurs, sur la rue Mouffetard. Ce jour-là, Monsieur Mesclin, le sympathique directeur de l'hôtel, paraissait soucieux. Il appela soudain, comme après avoir mûri et soupesé une douloureuse décision, une femme de chambre qui travaillait dans une pièce voisine à retirer la poussière sur les meubles avec un grattoir. « Pipistrelle !» Cette humble travailleuse interrompit aussitôt, avec un zèle admirable, son obscure, pénible, mais efficace besogne. La scrupuleuse personne avait longtemps mis toute son ardeur professionnelle et son amour des objets bien astiqués au service d'une grande maison de disques. Aussi obéissait-elle toujours sans hésiter à la voix de son maître. Elle apparut donc son grattoir à la main. « Vous m'avez appelé, monsieur ?»« Absolument pas, répliqua-t-il, avec une détestable mauvaise foi. Mais puisque vous êtes là, allez me rendre un service, toute affaire cessante. » La dévouée pipistrelle crut pourtant devoir objecter. « Mais monsieur, il faut encore que je gratte les poussières dans votre chambre à coucher. » »« Laissez tomber la poussière. N'importe comment, elle tombera bien toute seule, » soupira monsieur Mesclin, fataliste. « Filez dardard à la chambre 8743 au 8e étage. » « Au 8e ? » Au grenier, alors ?» bougonna l'aimable femme de ménage, de moins en moins serviable. « Exactement. Allez me chercher immédiatement les deux types qui habitent là-bas. »« Les déboucheurs de lavabo ? » ?»« Exactement. Pour leur dire que j'ai besoin d'eux, d'urgence. Répétez. » Pipistrelle considéra son patron d'un air un peu rancunier, puis d'un ton morne articula. « Je descends au kiosque à journaux et je vous rapporte l'hebdomadaire « Salut les copains » littéraire. » La bienheureuse n'avait qu'un défaut, elle ne comprenait jamais rien. Monsieur Mesclin, résigné, répéta donc posément, non sans détacher chaque syllabe avec autant de soin que sa blanchisseuse, qui lui rendait toujours un linge pur et sans tache. « Je veux les déboucheurs de lavabo de la chambre 8743, ainsi, ici, tout de suite. » Ainsi a débuté l'enquête la plus angoissante, la plus dangereuse, la plus extraordinaire de ma carrière. Les deux déboucheurs de lavabo, c'était nous, Gélatine et moi. Ou plutôt, moi et mon assistant Gélatine. Respectez la hiérarchie, je vous prie, ainsi que la discipline. Sinon, nous ne nous entendrons pas. Compris ? Bon, maintenant, je vous autorise à tourner la page. Permettez-moi de me présenter. Je m'appelle Léo Scoll. Ma mère était française, du Poitou, et mon père vendéen. Voilà pourquoi j'écris avec un accent légèrement étranger, mais à la lecture, vous ne pouvez pas le remarquer. Je ne sais d'ailleurs pourquoi je vous confie cet infime détail, sinon par pure loyauté. Au fond, si l'on devait tout expliquer, il n'y aurait plus d'informations possibles. Déboucheur de lavabo, ce n'est pas mon vrai métier. J'en ai un autre, plus compliqué, mais dans lequel il y a hélas énormément de mortes saisons. Mon vieil ami, monsieur Mesclin, m'avait donc engagé provisoirement pour m'occuper des tuyauteries, en échange de quoi j'avais le gîte et le couvert. Piètre gîte et couvert minable, mais que voulez-vous dans la vie, il y a des hauts et des bas. Je crois même d'ailleurs que mes bas sont percés. « Déboucher les lavabos, croyez-moi, c'est un dur métier, Surtout depuis que les hommes, eux aussi, portent les cheveux longs. Car dites-vous bien que ce qui bouche les lavabos, c'est avant tout les cheveux, principalement les bruns. Trêve de commentaires techniques. Laissez-moi maintenant vous présenter Gélatine, un brave garçon très dévoué dont la rapidité d'esprit est souvent discutable et dont la lourdeur n'a d'égal que ses possibilités infinies de ne rien faire. Il en a la force. Imaginez un solide gaillard, brun, juvénile, au regard doux et pensif, assez semblable à celui d'un ruminant et au physique de catcheur ou de déménageur. Aussi n'a-t-il vraiment pas plus que moi la vocation de déboucheur. Je vous le répète, ce métier-là, nous ne l'avons choisi ni l'un ni l'autre. Gélatine venait de rentrer dans notre chambre, son air pensif cédait sa place à un véritable affolement. « Monsieur Léo, c'est pas possible ce qui vient d'arriver, devinez !» Je déteste les devinettes, néanmoins, il semblait tout gris. « Allons, raconte. » « Voilà, patron, en passant dans le couloir du troisième étage, j'ai entendu des cris comme si quelqu'un se trouvait mal. J'ai failli continuer mon chemin, mais finalement, en n'écoutant que mon courage, je suis entré. J'ai frappé poliment et j'ai tout compris. C'était Tony Gilbert. Vous connaissez ?»«
1: Bien sûr.
0: Qui c'est, Tony Gilbert ?» « Allons, patron, insista Gélatine, scandalisée par mon ignorance bien naturelle pourtant. Tony Gilbert, le chanteur-comédien qui va tourner un film. »
1: Je me souvenais, en effet, il fait partie de la troupe qui loge ici.
0: Oui, figurez-vous que ce que j'entendais, c'était lui qui faisait des vocalises.
1: C'est ça qui t'a retourné ?
0: Gélatine encore émue hésitait. Non, monsieur Léo. Ce qui m'a fait comme une sorte d'espèce de choc, c'est qu'il était... Gélatine baissa les yeux. « J'ose pas le dire, » ajouta-t-il.
1: « Vas-y, parle !»
0: ordonnai-je. Il était tout nu, monsieur Léo. Nu comme un gobelet. « On ne dit pas nu comme un gobelet, » rectifiai-je. « On dit nu comme un verre. » « Je sais bien, patron, mais j'étais tellement soufflé que... Si j'avais eu un verre à la main, ben, il se serait cassé.
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je n'ai plus soif. Et je laisse cette vie d'ardoise et de pierre couler, couler et déborder l'hiver. Tendresse. Mademoiselle, prenez une lettre. Écrivez. Monsieur, je regrette de ne pouvoir être présent à la réunion du 17 courant, mais je dois m'absenter de Paris, étant appelé d'urgence là-bas. Vers la plaine indéfinissable, là-bas, où s'imprime, où s'incarne l'image de l'art.

0: L'image de l'arbre, interprétée par Evelyne, qui reviendra d'ailleurs dans deux semaines, je crois, pour une émission théâtre, ou la semaine prochaine, je ne sais plus. Et là, c'est accompagné par Tim Lazer et Michel Seul. Et on précise que le texte est aussi de Francis Blanche, puisque Francis Blanche n'avait pas qu'une face toute blanche. Dessous de scène, magazine de créatures radiophoniques, Michel, on retourne avec les souvenirs de Bruno.
1: D'accord. Alors je cherchais. En fait, ce qui va fixer mon choix, c'est le fait que ça va pas être trop long parce que j'ai pas beaucoup de salive par ce temps-là. Je vois qu'il y a. Il y a un paragraphe qui s'appelle John. Alors c'est ça qui est drôle. C'est John McLaughlin, la bonne prononciation. Alors il me l'avait raconté cette histoire, mais là il l'a écrite. Donc. Un jour, j'ai rencontré John McLaughlin à Radio Nova. C'était en 1994, je crois. À l'époque, j'animais ma chronique musicale, le Dr Bloom, à la radio, et je venais enregistrer deux fois par semaine dans les studios de Nova 33, rue du Faubourg Saint-Antoine à Paris. Les locaux du mensuel actuel étaient à l'étage au-dessous. J'y publiais mes dessins de presse tous les mois et je faisais partie des meubles. On rencontrait souvent des gens connus dans les locaux. Ariel Wiesman et Edouard Baer animaient leur émission, La Grosse Boule, en direct, et avaient réussi à inviter John McLaughlin, virtuose de la guitare jazz, qui avait enregistré avec les plus grands, de Miles Davis à Stanley Clarke, Herbie Hancock, Paco de Lucía, Santana et compagnie. Ariel et Edouard ne parlaient pas hyper bien l'anglais, et vu le calibre, ils m'ont demandé de participer amicalement à l'émission à la rescousse pour traduire ses réponses et lui répondre en cas de malaise. C'était pas la première fois qu'ils m'invitaient et ils avaient l'habitude de demander aux vedettes d'enregistrer avant l'émission. Une phrase jingle du genre « Salut, je suis un tel et je suis sur Radio Nova » en ajoutant éventuellement une vanne, un petit bout de chant ou trois notes de guitare. On l'avait déjà fait avec Manu Dibango et je m'en souviens, il avait même joué du clavier en direct. Prévoyant, j'avais donc apporté ma Gibson J45 de compétition pour que l'illustre gratteux contribue en fanfare à la collection des jingles de la Sono mondiale, comme on disait à l'époque chez Nova. Nova n'avait pas encore été racheté par Mathieu Pigas, le milliardaire de la Poste Gauche. Le fondateur et patron de Nova d'origine, Jean-François Bizot, était plutôt un bourgeois branchos, musique noire, jazz, reggae, etc. En 1994, Bizot ne m'avait pas encore arnaqué et on était en bons termes. Par conséquent, oui, en ce temps-là, on disait encore, par conséquent, c'était avant le « du coup », en début de chaque phrase, on disait aussi « résultat » ou « donc », mais pas du coup, ni voilà, à chaque hésitation. J'avais donc encore mes entrées, eau et gaz à tous les étages de son immeuble de médias, et j'étais le bienvenu à la Grosse Boule. J'ai ainsi été chargé d'accueillir McLaughlin sur un plateau en lui serrant la pogne, guitare à la main. « Welcome to Radio Nova, Mr. McLaughlin », ai-je lancé souriant, toujours original, en lui tendant ma mimine. J'ai prononcé son blase, comme tout le monde en France, Mr. McLaughlin. Erreur fatale. Au moment où nos deux mains allaient se serrer, à l'instant précis où nos deux bras tendus allaient s'effleurer, pile quand les Athéniens s'atteignirent, j'ai lâché mon Mr. McLaughlin. Le jazzeux légendaire contrarié a remballé sa main aussi vite qu'il l'avait tendue pour me toucher, fourrant sa paluche dans sa poche, un sourire arrogant au coin des lèvres, et me regardant dans les yeux. Le John m'a tancé sèchement. John McLaughlin, dans les bronches, pour rectifier ma prononciation de son joli nom. Ça se prononce comme ça s'écrit, effectivement. Et il est ainsi, il est aussi sec passé à côté de moi sans en dire plus, et il est entré dans le studio illico presto, tandis que comme un con dans le rata, mon bras était toujours tendu vers lui. Ça commençait bien. McLaughlin, donc, s'est assis derrière un micro. Edouard, qui n'avait pas du tout calculé la bonne prononciation, lui a baragouiné du McLaughlin mielleux à gogo dans les portugaises, en souriant, sans que le cador du jazz, ricanant intérieurement, ne relève ses affronts supplémentaires de ses ploucs français. Français et anglais, d'ailleurs. Il m'incombait dès lors de lui demander gentiment de jouer trois notes de guitare en disant dans le micro qu'il était John McLaughlin et que ça l'éclatait d'être sur Radio Nova. Je lui ai tendu ma Gibson millésime 67, une beauté racée qui était à la fois, qui était à la hauteur de la situation. L'air surpris, ne s'attendant pas à une civile opération commerciale, le géant de la guitare m'a regardé en zigzag et a murmuré méprisant, comme si j'avais pissé dans ses godasses par inadvertance. Tu veux dire que vous me demandez de faire une pub pour votre radio en jouant un truc ? L'air outré, par tant de suffisance et de vulgarité, John McLaughlin a aussitôt passé sa main droite sur les cordes à vide, schlang, produisant un son peu harmonieux, sans même avoir placé les doigts dans sa main gauche sur le manche, schlang, sans même former un accord, ni rien, juste schlang, et encore pas très fort. Il a dit « This is John McLaughlin » et a ajouté « Quelle est votre première question ?» Ce coup-ci, tout le monde a senti le malaise. On a parlé de son nouveau disque, comme convenu, et il s'est barré aussi vite qu'il était venu. Voilà, c'était mon quart d'heure de célébrité avec John McLaughlin. Décidément, j'en avais ma claque des stars. C'était pas la première fois que je me faisais casser à la sauce piquante par une célébrité. Je m'étais déjà farci Lou Reed, Johnny Rotten, Sid Vicious, Scratch Perry et même Shane McGowan des Pogs qui se goinfraient un œuf dur en parlant la bouche pleine tout en crachotant du jaune d'œuf entre ses dents pourries devant le micro. J'en pouvais plus. Il fallait que je change de boulot. Voilà, c'est comme ça que Bruno Blum a arrêté d'interviewer des stars. D'ailleurs, le livre, c'est une suite d'anecdotes qui, disons, de ratage professionnel, c'est amusant.

Évidemment, il s'agit de John McLaughlin et le Mahavishnu Orchestra dans un morceau intitulé You Know, You Know sur l'antenne de Radio Libertaire. Alors, pour ma part, oui, je vous avais promis de faire un petit détour du côté d'une auteure que j'ai découvert pour ma part dans Bulle Noire cette année à deux reprises. Elle n'est pas venue dans le studio parce qu'elle est tatoueuse, je crois, du côté de Berlin. Et elle était venue pour un bouquin intitulé Visqueuse et pour une compilation intitulée Les Nouveaux Déviants, compilation de nouvelles parues au Diable Vauvert. Il me semble que Visqueuse est aussi parue au Diable Vauvert. C'est une spécialiste du roman de mauvais genre, comme on appellerait ça effectivement, puisque elle adore raconter des histoires de vampires, mais en allant au-delà de ce qui a pu se faire les premières fois et au-delà des choses un peu trop gentillettes à son goût qui se font sur les vampires, puisque par exemple, à titre d'exemple de ce qui peut se passer, c'est qu'un vampire rencontre sensuellement une jeune femme, il se prépare à peut-être faire des choses, la jeune femme lui dit « mais tu sais, je suis désolé, j'ai mes règles » et vous vous doutez que le vampire dit je le savais, et je vous laisse deviner la suite, puisque elle aime bien partir dans différents genres. Visqueuse, par exemple, qui est sortie cette année, ça commence comme un bouquin qui peut rappeler le thème de la vouivre, légende de nos campagnes sur cette créature sirénéenne, mi-serpent, mi-femme, et justement femme avec tout ce qui peut arriver, qui se retrouve saisi par un mec de nos campagnes bien, bien bouseux. Alors ça se passe dans le passé, vers les années folles, avec l'histoire du cinéma qui se mêle à ça en même temps. Et ce type abuse de la vouivre dans sa cave et puis ça dévie sur autre chose. Elle adore effectivement nous promener dans plusieurs genres simultanément, mais là, ce que je suis allé rechercher, c'est un de ses bouquins de vampires, et c'est le premier qu'elle a publié, paru en 2012, et dès les premières pages, j'ai trouvé que ça faisait un choc assez conséquent, justement, du côté de la promenade dans différents genres. Mais 2009... L'été n'était pas encore arrivé déjà que Bordeaux se liquéfiait sous la canicule. Durant le jour, on se terrait dans la moiteur des appartements derrière des volets clos, tentative vaine d'échapper à la chaleur. La température ne redevenait supportable qu'en soirée, une fois le soleil éteint. Une brise légère s'engouffrait alors entre les voitures abandonnées sur le trottoir et sécher la sueur sur les peaux avant même que les gouttes ne se forment. Des conditions idéales pour sortir boire un verre. Pourtant, à minuit, les rues du centre-ville n'étaient pas très animées. Les récents événements avaient dissuadé les gens de s'attarder dehors. La femme en noir émergea d'une allée bordée par les passants. Ses talons aiguilles claquaient sur l'asphalte, rythmant sa marche comme un tir de mitraillette. La lumière d'un lampadaire révéla une cigarette entre ses lèvres laquées d'écarlate. Elle en tirait des bouffées avec un plaisir presque érotique. C'était le genre de femme à n'être belle que la nuit. La lune pardonne plus facilement un maquillage trop voyant et une peau qui n'a pas caramélisé sur la plage. Elle pénétra les vapeurs de graisse et de chair brûlée qui s'échappaient des fourneaux des kebabs. Sur la place de la Victoire, quelques téméraires osaient encore se pavaner. Un dealer passait discrètement un petit paquet en poudre. Une poignée d'étudiants avinés rentraient du dernier bar à la mode. Les rues puaient l'urine et le vomi. Ce petit monde ne l'intéressait pas. Elle était à la recherche d'autre chose. Sur les murs des abribus s'étaient placardés des visages angéliques. En dessous, des inscriptions désespérées clamaient « Avez-vous vu mon enfant ?» Elle devait trouver un nouveau jouet ce soir. « Une petite pièce, madame, s'il vous plaît ?» Un mendiant aux yeux injectés de sang et à la casquette cloutée tendait la main vers elle.
Elle l'évita et manqua poser ses talons aiguilles sur une crotte de chien étalée sur le trottoir. « Salope » aboya-t-il. Elle s'engagea dans une ruelle transversale et s'immobilisa devant la devanture d'un cinéma de quartier. L'enseigne au néon clignotait faiblement, redessinant les façades en bleu. Sur un panneau de bois surplombant l'entrée, une affiche élimée proclamait « Dormez le jour, faites la fête toute la nuit, ne vieillissez jamais, ne mourrez jamais, c'est génial d'être un vampire. » Une rétrospective. Quelques souvenirs remontèrent, des nouilles qui deviennent asticots, du sang sur les bouches, un happy end. Elle n'avait jamais aimé les fins hollywoodiennes si éloignées de la réalité. La cigarette n'était plus qu'un tube de cendre, et elle l'envoya dans le caniveau d'un claquement d'ongles pointus. Il n'y avait personne ici. Elle continua jusqu'à apercevoir les manèges de la fête foraine, place des Quinconces. Pas beaucoup d'agitation là non plus. Comme partout ailleurs, les gosses se faisaient rares. Les forains partiraient plus tôt cette année. Sa main tremblait. Il lui fallut une nouvelle cigarette. Elle farfouilla un moment dans son sac et en sortit ses vogues. Des étincelles crépitèrent de son briquet préféré. Un zippo rose avec l'inscription « Barbie est une pute » peinte à la main. « Madame ?» La voix semblait surgir de nulle part. Elle se retourna, un enfant de 7-8 ans environ était recroquevillé sur le banc derrière elle. Elle ne l'avait même pas remarqué. « Tu peux m'aider, madame, s'il vous plaît ?» Il était exactement ce qu'elle cherchait. Elle avança de quelques pas vers lui, mais restait méfiante. Le père ou la mère ne doivent pas être très loin. « Je suis perdue. » Elle s'assit à côté de lui et l'examina, un binoclard, avec un sweat à capuche d'un orange criard à l'effigie d'une équipe de football quelconque. Elle aurait aimé lui parler de l'équipe pour la madlouer, mais elle ne connaissait rien au foot. Ses grands yeux liquides, dissimulés derrière les lunettes, étaient verts ou bien bleus. Elle n'arrivait pas à décider. Indéniablement, un bel enfant. Un blondinet comme on en voit dans les catalogues La Redoute. Elle avait hâte de le ramener chez elle. Elle avait plein d'idées d'activités amusantes à faire avec lui. « J'ai perdu maman à la fête foraine, près des autotamponneuses, pleurnicha-t-il. Je l'ai cherchée, mais je ne l'ai pas retrouvée. Je crois qu'elle est partie sans moi. Dis, tu penses que maman va me gronder ?» « Mais non, bonhomme. » Elle lui adressa un sourire qu'elle voulait rassurant. Il chouina que sa maman lui avait dit de ne pas s'éloigner, mais qu'il avait vu les barbes à papa et que sa maman, elle n'avait pas voulu lui en payer une. Alors, il y était allé quand même pour se la payer avec son argent à lui. Et puis, quand il était revenu, elle n'était plus là, disparue. Il renifla et se moucha dans sa manche. Il voulait rentrer chez lui. « Dis-moi, bonhomme, t'habites loin d'ici ?» « Je sais pas trop, » hésita-t-il. « T'habites dans Bordeaux ?»« Non, pas vraiment. » Il réfléchit un instant. « À côté, je crois. » »« Ou alors, à Pessac. »« Ouais, où ça, à Pessac ?»« Tu sais au moins le nom de la rue ?»« Non, mais c'est près du Picard. »« C'est là que ma maman elle fait toujours les courses quand elle a la flemme de cuisiner. »« C'est super, Picard. C'est ce que maman dit. »« Ok, je vois. » « À peu près où c'est. Tu sauras reconnaître ta maison quand tu la verras ?» Il hocha la tête. « Faut bien que je passe chez moi récupérer ma voiture. Tu veux bien m'accompagner ? Ce ne sera pas long. » Le gamin hocha de nouveau la tête et lui adressa un sourire timide, dévoilant deux trous à la place des dents de devant. Elle voulut connaître son âge exact. « Je suis plus vieux que je n'en ai l'air. » Tout le monde dit que je suis trop petit pour mon âge. Elle rit. Il disait ça avec un tel sérieux. Peut-être avait-il plus de 8 ans finalement. Moi aussi, ajouta-t-elle sur le ton de la confidence. C'est ce qu'on me dit. Non. Toi, tu fais vieille. Tu fais ton âge. Ce ne sont pas des choses à dire à une dame, se vexa-t-elle.
les sourcils de l'enfant se froncèrent exagérément, lui donnant l'air malveillant d'une poupée good guys. Il gueula « Je dis ce que je veux, poufias !» Et dis donc, qui c'est qui t'a appris à parler comme ça? C'est ta mère, la pute! Il rigola de sa propre grossièreté en se tapant sur les cuisses. Elle le regarda un peu décontenancée. Cette conversation commençait à prendre une tournure bizarre. Elle avait l'impression de vivre un retour d'acide, comme si la réalité venait juste de changer, de s'inverser, qu'elle était entrée dans le monde caché derrière la vitre du miroir. Elle voulut abréger. Bon, on y va, bonhomme? Il cessa de rire et plongea son regard dans le sien. Elle eut soudain un léger mal de crâne, un vertige qui disparaît aussi vite qu'il était venu. Une goutte de sang coula de son nez. « Non, Wendy, » dit-il d'une voix très calme, « on reste là. » Elle resta muette de stupeur quelques secondes, puis vérifia qu'elle ne portait pas encore son badge avec son prénom, non. Elle l'avertirait en sortant du travail. Elle avait vraiment pénétré de l'autre côté du miroir. Dans cette réalité-là, ce petit garçon n'aurait pas pu connaître son prénom. Elle se leva, cherchant à s'éloigner. « Qui t'a dit comment je m'appelle ?» Quelque chose clochait chez lui. Mais elle aurait été incapable de dire ce qui la gênait dans son visage, pourtant si parfait, si lisse. « Je le sais. C'est tout. Et je sais aussi que ton mari est parti avec ton fils. » Il voulait le protéger de ta folie et depuis, Wendy, tu kidnappes des garçons perdus pour le remplacer. Merde, t'es qui ? Il ôta ses lunettes et les écrasa dans son poing. Ce n'était plus lui la proie à présent. C'était elle. Elle le lisait dans ses yeux devenus deux boutons de plastique. Le gamin lui attrapa la gorge et la ramena de force sur le banc. L'air lui manquait, elle essaya de se dégager, mais les doigts ne bougèrent pas d'un millimètre, serrant comme des anneaux d'acier. « Arrête, tu me fais mal !» Il lécha la goutte rouge qui pendait au nez de Wendy. « Laisse-moi, » pleura-t-elle, « laisse-moi partir. Je vais t'offrir l'opportunité de devenir enfin une bonne maman. » Il se planta devant son visage, ses yeux étaient sans fond. Elle regarda dedans, l'un était bleu, l'autre vert. Tout ce qu'il restait de l'univers était ces deux grandes billes. Elle semblait tourner une spirale infernale, l'entraînant vers le noir insondable des pupilles. Une voix lui susurra qu'il fallait qu'elle aime et réchauffe l'enfant. Ses veines palpitaient, comme si le sang s'embrasait dans ses artères. « J'ai besoin de toi pour survivre. Un garçon perdu a besoin d'une maman. » Un vertige. « Sois ma maman pour quelques secondes. Une maman aimante. Une maman qui se sacrifie, qui sacrifie tout pour ce petit. » Et elle le prit au creux de ses bras, le berça, elle qui n'avait jamais été capable de tendresse. « Laisse-moi boire ton vin, laisse-moi boire ton corps. » Les petites lèvres aussi sèches que du parchemin cherchèrent le pouls qui battait sous sa peau. « Remplis-moi, réchauffe-moi. » Ce qui comptait, c'était d'abreuver l'enfant, de lui donner tout ce qu'elle pouvait. « Pardon, mon fils, d'avoir été une si mauvaise mère, je comprends à présent l'essence d'une maman. » Quand ce fut fini, le gamin lui ferma les paupières et la laissa là, allongée sur le banc. On aurait dit qu'elle était endormie. Il avait perdu deux dents de lait, restées fichées dans la chair exsangue du cou. Il passa sa langue sur les dents restantes, s'infiltrant dans les interstices pour recueillir l'ultime saveur qui s'y était attardée. Il fouilla dans le sac du cadavre et prit le zippo rose. Il aimait posséder leurs affaires aussi sûrement qu'il avait possédé leur corps.

0: 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Et d'autre part, Radio Libertaire vous signale d'ailleurs que on fera bientôt alors la fête. Alors moi, je me souviens de la première fête qui avait été faite pour les 5 ans de Radio Libertaire, quand on était surpris que cette radio ait réussi à exister pendant 5 ans d'affilée, quand initialement, lors d'un congrès de la Fédération anarchiste, 4 individus bien intentionnés avaient dit « Allez, on va tenter le coup, on va fonder une radio, on va refonder, parce qu'il y avait déjà eu des tentatives avant, on va relancer une tentative d'une radio libertaire sur Paris en 81. Alors après, il y a eu des fêtes pour les 20 ans, les 30 ans, etc. Là, je ne sais pas à quoi on en arrive. Peut-être bien les 40 ans. Allez, dessous de scène, là, c'était une petite musique de Ennio Morricone dans le cadre des Giallo. Et Michel et moi, nous en sommes à 1,5 litre d'eau consommée pour pouvoir continuer à tenir le crachoir. Expression ô combien désagréable. Ce que je vous ai livré tout à l'heure, là, c'était un extrait d'un des bouquins de Morgane Cossarieux qui, effectivement, renouvelle le genre ou même renouvelle les genres. Et là, Michel, on continue avec quelques anecdotes bloumesques.
1: Je sais pas, parce que c'est un peu long. Alors, qu'est-ce que je pourrais essayer de trouver, là ? Voyons voir. Je vais prendre au hasard, alors. Je risque de pas. Je vais lire ça. The Police, Flying Padovanis, Pretenders, Kinks. Voilà, ça en fait du monde, ça. Le guitariste Henri Padovani, originaire de Loury, Cap Corse, avait formé The Police avec Stewart Copeland en 76, vite rejoint par Sting. C'est sous l'influence de Padovani, un playboy drôle, charmant, amateur de substances toniques et rock à fond, qu'avant tout le monde, Police avait pris le pli punk. L'esprit était à l'amateurisme bordélique, mais pour déconner, ces trois excellents musiciens de niveau professionnel s'étaient pris au jeu punkoïde, soudain à la mode. Ils se sont retrouvés dans les tout premiers

à New York, puis de prendre le micro. Réputée fille facile, elle était connue pour son penchant très sexuel, et comme j'admirais le Velvet Underground qui avait travaillé avec Warhol, c'est pour voir cette rescapée de la factory que je me suis pointé au Roxy Club le 3 mars 1977. Le Roxy était le refuge des punks anglais, qui étaient littéralement interdits de scène en raison du scandale qu'avaient fait les Sex Pistols en insultant l'animateur de télé Bill Grundy en direct en décembre 1976. Les Pistols étaient devenus célèbres comme ça, du jour au lendemain. Mais la salle Réputation Punk avait soudain rendu impossible tout engagement pour ce groupe, comme les Dame, pour les groupes comme les Dame, Buzzox, The Clash, Siouxsie, étaient grillés partout et se retrouvaient donc au Roxy, une cave Minus, où Don Letts, colloque de Christy Hind, des Pretenders, était DJ et passait du reggae faute de disque punk, ou presque. Le Roxy, sous sol d'une maison au 4143 Neil Street, pas loin du coin Charing Cross, Shaftesbury, accueillait tous ces groupes ostracisés, et c'est là que Sherry est venue chanter. Elle portait un t-shirt noir, Like Me, et était accompagnée par Sting et Stewart, plus des icos ricains, son guitariste Louis Leport et le clavier Zeca Esquibel. Mais Police, avec Padovani, ont joué quelques morceaux en première partie. Comme à mon habitude à l'époque, j'ai tout enregistré avec mon mini-cassette Walkman Sony que j'avais reçu pour mon anniversaire, et c'est comme ça que j'ai été le premier, je crois, à enregistrer ce groupe bientôt très célèbre. J'ai revendu la cassette pour une belle somme à un collectionneur anglais qui m'a retrouvé 40 ans plus tard parce que j'en avais parlé sur Facebook. C'est comme ça que j'ai découvert Henry Padovani, qui s'est fait évincer par un autre guitariste, Andy Summer, après un concert archi-quepon avec les deux guitaristes réunis au festival de Mont-de-Marsan en juillet 1977. Henry était en Corse cet été-là et Andy Summer en a profité pour s'incruster. Henry et moi étions à peu près les seuls Français de Londres branchés punk, sans oublier deux des musiciens de mon groupe, Private Vices, mon pote de Boulogne-sur-Mer, Guy Domas, qui m'a emmené voir The Harder They Come, Frenchy Clover, disque Freak Knife et le chanteur de Gino and the Sharks. J'ai réellement rencontré Henry Padovani dans les loges du festival de Reading à l'été 78, où j'étais venu voir Patti Smith, que j'ai photographié ce jour-là. Il était bourré et pesté contre les Français qui avaient colonisé la Corse. Il m'avait parlé de Napoléon, de la grandeur de son île, et j'ai admis les torts de la France en lui disant « Oui, je suis d'accord, les Corses se sont fait entuber par les Français », et ça l'a énervé. Les Corses ne sont jamais fait enculer par les Français. Il est devenu ami, je lui vendais de l'herbe et il venait souvent au squat de Private Vices. Il jouait parfois de la basse avec notre chanteur. Je me souviens qu'il avait une belle basse ibanaise que Sting lui avait filée. Un jour, il m'a expliqué la différence entre la gamme mineure et la gamme majeure, un grand pas en avant dans ma carrière de musicien. Oui, j'avais pas fait le conservatoire et j'ai appris sur le tas. Padovani m'a fait découvrir les groupes psychédéliques essentiels des années 60 auxquels le chanteur de son groupe suivant, Wayne Country, l'avait initié. On écoutait ensemble la fabuleuse compile Nuggets de Lenny Kane et les Ventures dans la pièce musique. Chez lui, à Queensgate, j'avais vu Wayne Country and the Electric Chairs au Ding Balls de Camden Town fin 77. Wayne donnait un spectacle archi-crade. Le Travelo Cape on Total, il se déguisait en Blondie, en Patti Smith. Je me souviens qu'il avait une poubelle sur scène et quand il imitait Patti Smith, il prenait une poignée de spaghettis cuits dans la poubelle pleine de fringues crades et se la foutait sur la tête. Et en guise de perruque, avant de montrer son cul en chantant « If you don't want to fuck me, baby, fuck off ». Quand Henri Padovani s'est marié à l'été 79, il a déménagé et m'a obtenu une piole dans le squat de son groupe, les Electric Chairs, de Wayne Country.
Wayne est reparti à New York et c'est dans

l'ex-chambre de la trance, la plus rock de l'histoire, que j'ai emménagée début 1980 au 8 Queen Gates Place, près de Gloucester Road. Voilà, et alors, comme il y en a encore plein de pages, je vais m'arrêter là, parce que vous pourrez lire la suite de toutes ces anecdotes dans ce livre donc de Bruno Blum, Rock in the City, qui est édité aux éditions Dandelion, Dandelion, comme ils disent les Anglais pour les pissenlits. Voilà, aux éditions Dandelion, Bruno Blum, Rock in the City. Merci, chers auditeurs.

Le premier 45 tours de The Police, effectivement, en 1977, avec Padovani comme musicien parmi les trois. Dessous de scène, magazine de créatures radiophoniques, moi je suis allé chercher un bouquin paru en 2017 de Gaëtan Roussel. Dire au revoir, Gaëtan Roussel, on le connaît en tant que chanteur, musicien, effectivement. Et, attendez, c'est que je dise pas de conneries sur Louise Attaque et Starmax et ses deux groupes. Mais là, dans ce bouquin qui s'appelle « Dire au revoir », paru en 2017, il y a plusieurs textes qui m'ont touché, dont un notamment qui va... Vous le comprenez, vous comprendrez sans doute que, avec mes je me souviens de début d'émission, on tourne autour d'un même thème peut-être. Tu avais ton âge, mais tu ne t'en rappelais plus. Tu te rappelais pourtant de tout, mais à la fin, de plus rien du tout. Plus un bonjour, plus un regard, parfois pas un mot. Toi si bavard, mon mari, mon héros, voilà que la mémoire, la parole, te faisait défaut. Je suis une personne normale, je ne présente aucun trouble de la mémoire, je suis sain, c'est tout au moins mon apparence extérieure, je connais le nom de chaque fleur du jardin. Tu habitais avec moi, mais tu ne t'en rappelais pas. Toi qui l'avais tant voulu, voilà que tu ne le voyais plus. Je suis une personne normale, mais j'oublie parfois quelques mots de la vie courante, comme j'oublie parfois où sont rangées les choses de la vie quotidienne. J'oublie où sont rangés les mots dans ma tête. Je connais le nom de chaque fleur du jardin. Tu étais fleuriste, tu préparais des bouquets, des longs, des ronds. Tu vendais les fleurs du jardin, tu les plantais, elles poussaient. Tu les commercialisais. Je suis une personne normale qui commence à se faire remarquer par ses collègues ou les membres de sa famille. Je ne trouve plus le bon mot, je n'ai plus le bon geste. Mes bouquets me prennent plus de temps, la longueur des tiges est approximative, j'oublie la commande une seconde après l'avoir prise. Certains trouvent cela rigolo, d'autres s'arrêtent et contestent. Je n'arrive plus à m'organiser, mon planning m'échappe, mes journées m'échappent. Je connais le nom de chaque fleur du jardin, même si parfois leur nom ne me revient qu'au bout de quelques secondes. Tu partais faire les courses au marché très tôt, le matin. Tu aimais avoir le plus grand choix, tout était clair. Dans ta tête, tu revenais très vite, très chargé. Puis tu es revenu moins vite. Puis un jour, tu es revenu sans rien. Un autre jour, tu es revenu l'après-midi, avec les mêmes choses que le matin. Le lendemain, tu n'as plus retrouvé ton chemin. Je suis une personne normale qui ne se rappelle plus d'hier. Aujourd'hui prend toute la place. Je me demande d'où je viens, qui je suis. Qui je deviens. Je m'énerve vite, je pars faire les courses, mais je n'achète rien, je note tout, mais je ne contrôle plus rien. J'ai pris chaque fleur du jardin en photo, je les ai accrochées au-dessus de mon établi, en dessous de chacune d'elles, j'ai noté leur prénom. Je ne connais presque plus le nom des fleurs du jardin. Tes bouquets ne ressemblaient plus à des bouquets. Tu assemblais les fleurs au hasard. L'association des couleurs formait des drapeaux incongrus. Puis tu as commencé à faire des bouquets sans fleurs. Des bouquets d'une magnifique couleur. Des bouquets de fleurs d'eucalyptus très odorantes. Une fois dans le jardin, tu ne retrouvais plus la boutique. Une fois dans la boutique, tu ne retrouvais plus le jardin. Je suis une personne normale qui décide de mettre un bonnet en été. Je porte parfois mon pyjama par-dessus mes vêtements. Ma chaussure droite roule à gauche et ma chaussure gauche roule à droite. J'inverse les moments, je renverse les choses, je renverse les moments, j'inverse les choses, je
ne me souviens plus du prénom de ma fille, mais je me souviens du jour de sa naissance. Je ne me souviens plus de mon adresse, ni du nom du lycée que j'ai fréquenté, mais je me souviens du jour de mon mariage. Je ne connais plus le nom des fleurs dans le jardin. Tu ne travaillais plus, tu voulais travailler, mais tu ne pouvais plus. Tu errais dans la rue, tu n'y marchais plus, tu confondais la boutique et le jardin, tu mélangeais les répliques, tu mettais mon parfum, tu doutais de tout, tu ne doutais plus de rien. Tu savais tout, tu ne savais plus rien. Tu luttais contre tout, tu ne luttais plus contre rien. Tu bougeais, tu ne bougeais plus. Je suis une personne normale, anormalement entourée. Les visages se succèdent. Ma mémoire est la matière la plus friable qui soit. Elle nous enchante, nous séduit, se réduit, puis s'absente. Je me souviens de rien. Plus personne ne me dit au revoir. Tout le monde me dit à tout de suite, j'aimerais avoir un jardin rempli de fleurs. Tu disais des mots à la place des autres, tu disais aux autres qu'il fallait changer l'eau, tu disais pourquoi, sans même dire un mot, tu disais n'importe quoi, juste du regard, tu ne disais plus bonjour, tu disais au revoir. Je ne suis plus personne, ce n'est pas normal, je me souviens que je faisais des bouquets de fleurs, je me souviens que je faisais des bouquets sans fleurs. Je me souviens de leur odeur, mais elles venaient d'où, ces fleurs ?

0: Eh bien, c'était un morceau de Jan Verheid qui aurait dû être notre invité aujourd'hui avec Laurent à l'animation, mais Laurent étant absent ce jour, Jan Verheid reviendra en septembre. La semaine prochaine, dans Dessous de scène, ça sera théâtre. Et donc, depuis le début de cette émission, il s'est effectivement écoulé 1h30, ce qui correspond à votre cœur, la possibilité de pomper 500 litres de sang, que 73 cancers soient détectés en France et que 20 femmes soient violées. Dessous de scène, c'est presque tout pour aujourd'hui. Et Michel et moi, nous vous remercions, et histoire de faire venir dans le studio l'équipe de Bulle de Rêve, un petit cadeau de Jean-Marie.
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0: Et bien voilà, ainsi se termine pour aujourd'hui Dessous de scène, magazine de créatures radiophoniques. Alors, l'arrivée de Bulle de Rêve se fait en direct dans le studio. Je sens qu'ils vont avoir chaud, car ils sont 5 à se tasser. Je reconnais toute l'équipe habituelle. Et alors moi, de mon côté, pardonnez-moi pour le bruit du micro, parce que je suis obligé, étant avec l'âge devenu un peu myope, ce qui, comme le disaient Pierre Dac et Francis Blanche, est mieux que presbyte pour les gens qui sont à côté de moi. Je me rapproche de l'écran pour lire Bulle de Rêve ou Nouveau Dossier, Alexis. Bulle de Rêve et... dedans, le morceau numéro 1 que je vais ouvrir en direct pour vous sur l'antenne de Radio Libertaire.

0: ce petit truc à la fin était pas. Donc Bulle de Rêve, bonjour à tout le monde, je vais désannoncer, mais déjà on va dire en effet, toute l'équipe est là avec 35 degrés minimum, donc chacune d'entre nous c'est quoi, 37 et quelques, donc même un peu plus. Donc voilà, Zoé, Alice, Marie-Pauline, Nicolas.
1: Bonjour.
0: Ouais, voilà, c'était pour avoir un bonjour collectif. On va parler de l'événement évidemment annuel du monde de l'animation, enfin consacré uniquement au cinéma d'animation, qui est bien sûr le Festival d'Annecy. Les quatre étaient là-bas et vont nous en parler un tout petit peu. Juste, je vais désannoncer. Donc, ce qu'on a entendu, c'est la musique du générique d'une série qui s'appelle Honey West. Honey West 65-66, il n'y a eu malheureusement qu'une seule saison. C'est avec Anne Francis. Anne Francis, on la connaît un peu plus pour avoir notamment joué dans Forbidden Planet. Mais il y a plein d'autres choses. Et c'est une série qui est super intéressante parce que c'est avec personnages féminins. Donc, il y a un détective. Jusqu'à présent, les personnages féminins étaient plutôt dans les séries américaines des femmes au foyer ou des choses comme ça. Et là, on a un vrai personnage badass de détective qui a deux sidekicks, un homme, plus ou moins amoureux, mais on ne sait pas trop, elle flirte avec d'autres hommes aussi, donc on ne sait pas trop, et un Oslo. Non, je ne l'ai pas fait parce que Michel Oslo, mais un Oslo, un vrai Oslo, ça n'a rien à voir avec l'animation. Et la série est super intéressante, elle est tirée d'une série de romans policiers écrits par un couple, Gloria et Forrest Fickling. Et donc voilà, la série malheureusement a fait qu'une seule saison parce qu'il y avait d'autres choses, et puis parce que les chaînes américaines trouvaient que acheter Chapeau Monobotte de Cuir, qui était aussi une très très belle série, mais anglaise, c'était moins cher que de la faire. Donc voilà, mais je vous la conseille, Honey West 65-66. Et pour se mettre dans l'ambiance du Festival d'Annecy, on va écouter le deuxième morceau, s'il te plaît, Nicolas. Et nos invités, l'équipe va nous expliquer ce qu'on va entendre, ce qu'on a entendu.

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0: Alors, toujours Bulle de Rêve, évidemment, si c'est moi qui présente, Marie-Pauline a préparé l'émission de Man Maître, et elle va donc, c'est elle qui va commencer à nous parler. Qu'est-ce qu'on vient d'entendre ?
1: Eh ben, c'était un petit clin d'œil à tous ceux et celles qui ont assisté au festival, puisque c'était donc la musique de la bande-annonce du festival qu'on voyait avant chaque séance. Et les bandes-annonces du festival d'Annecy sont célèbres. Hein. Tous les ans, il y en a une nouvelle confiée à tel ou tel studio ou pays. Enfin, ça dépend un peu des années. Cette année, eh ben, c'était Hardman qui était aux manettes. Donc le petit personnage qu'on voit dans la bande-annonce et qu'on entend faire des petits piaillements dans la musique, c'est Morph. Et voilà, et la musique de fin aussi, c'est une petite référence à Hardman.
0: Il vaut mieux qu'elle soit sympa, cette bande-annonce, parce que vous l'avez à chaque séance.
1: À chaque séance, donc on peut la voir 5 ou 6 fois par jour, si on est très assidu.
0: Si je ne dis pas de bêtises, Alice, c'était la première fois à Annecy ?
2: Non, moi c'était la deuxième.
0: C'était la deuxième, donc c'était...
2: Moi c'était la troisième fois.
0: Soit c'est la troisième fois, je dis n'importe quoi. Et ben donc... Allons-y, c'était quoi cette édition ? On va laisser peut-être les personnes qui ont fait plusieurs festivals, Marie-Pauline et Nicolas, nous dire après. Alice, ta deuxième, et Zoé, c'était comment ?
3: C'était super chouette de retrouver l'ambiance du festival cette fois sous un grand soleil. Parce que moi, j'ai fait il y a 2 ans, il avait plu et tout, c'était moins accueillant. Mais là, on profite de la ville, de l'ambiance du festival, on a fait des rencontres chouettes. Et ouais, non, c'était. On s'y est bien retrouvés, quoi. C'était une ambiance familière.
0: Zoé ?
2: Ouais, bah, je suis complètement d'accord avec ce que dit Alice. Et moi, il y a quelque chose qui m'impressionne assez dans le festival, c'est à quel point aussi tout semble couler de source. Enfin, c'est très fluide, il n'y a pas trop de gros problèmes, ou alors peut-être qu'on ne les voit pas et le festival gère ça très bien, mais c'est très organisé, c'est très carré. Et c'est facile, en fait, quand on est là-bas, même si c'est professionnel, c'est un peu des vacances aussi. Et enfin, c'est un super moment, quoi.
0: Alors, elle, pour les deux personnes qui connaissent bien, ou en tout cas un peu plus bien, je ne sais pas, mais plus, comment c'était cette édition 2026 d'Annecy, Nicolas ?
4: Ben justement, cette année, j'ai l'impression d'avoir beaucoup moins entendu parler de problèmes dans le festival. Donc, je pense que soit ils étaient bien cachés, soit on nous les a un petit peu masqués. Mais en tout cas, oui, c'était assez fluide. C'était juste très, très, très chaud. C'est surtout ça. Donc, effectivement, je pense qu'il y a beaucoup de gens qui étaient soit au bord du lac, soit dans les salles, puisqu'elles étaient climatisées, ce qui était plutôt pas mal. Mais non, c'était plutôt une très bonne édition avec, par contre, ce qui devient, on va dire, de plus en plus problématique, c'est un petit peu ce qu'il y a autour, c'est-à-dire l'accès au logement pendant le festival, qui là devient de plus en plus compliqué, et le fait qu'on nous avait dit que le festival mettrait en place des navettes, justement, tout autour du lac jusqu'à 2h du matin, et il n'y en a pas vraiment eu, d'après ce que j'ai cru comprendre, voilà. Mais sinon, au-delà de ça, c'était chouette, et en plus, on a eu l'ouverture de la Cité internationale d'animation, qui était là aussi vraiment réussie.
0: Allez, je pense un petit peu après. Et la nourriture, parce que tu vas nous en parler, vas-y, tu nous dis de suite, est-ce que c'était aussi bon que d'habitude ?
4: Les fondus, oui. Par contre, moi, je n'y suis pas allé cette année parce que j'ai pas eu l'occasion d'y aller. Mais je crois que c'est Alice qui m'a dit qu'elle était aux caprices d'Émilie et que c'était moins bon que...
2: Petite déception sur le sandwich raclette qu'on m'avait un peu survendu.
4: Ouais, dommage.
2: Mais alors, en fait, il y a une explication à ça, c'est qu'on nous dit que quand c'est végétarien, on a 4 ingrédients et en fait, quand c'est végétarien, on peut en mettre plus. Donc, moi, c'était un peu fade, quoi.
4: Ah, bon, bah, dommage.
2: Mais la deuxième tentative, le dernier jour, était un peu plus réussie.
4: C'est déjà ça.
2: Non, vous pouvez aller aux caprices d'Émilie, ça vaut le coup.
0: Ça vous paraît rire, peut-être, si vous n'avez pas été à Annecy, mais c'est évidemment quelque chose d'important.
2: Ah,
0: le fameux repas, notamment le midi, il faut aller vite, il faut être bien servi, etc.
4: Mais surtout, là, en plus, comme tout a tendance à augmenter au niveau des prix, là aussi, ça augmente un peu, mais ça reste pas trop cher. Il y a parfois une heure de queue le soir pour y aller.
0: Marie-Pauline, ton combien d'Annecy ? Tu les as comptés ?
1: Non, mais c'est facile à faire parce que j'y vais depuis 2017. Donc 2017, on enlève l'année 2020 qui n'a pas existé.
0: Donc 8 éditions, c'est ça, 8. L'année prochaine, ça fera
1: L'année prochaine, ça fera 10 ans que j'y vais.
0: Alors ?
1: Tout à fait. Et ben, ça reste assez constant dans le plaisir qu'on a à être à Annecy. J'ai peur un peu de répéter ce qui a déjà été dit, mais moi, ce que j'aime toujours, c'est effectivement de savoir que pendant une semaine, on va tout le temps tomber sur des gens de ce petit monde de l'animation et que ça, c'est quand même très, très agréable. C'est un rendez-vous qui est évidemment un rendez-vous professionnel, on le sait, mais c'est aussi voilà, chouette de croiser un peu au hasard des projections, des soirées, des événements, voilà, plein de gens qu'on connaît et qui donnent toujours une vision très diverse de l'animation. Et c'est aussi ça que j'ai envie de souligner chaque année, parce que on rigolait en parlant de la bande-annonce de Hardman, on a parlé hors micro des Mignons, etc. Mais c'est vrai qu'Annecy, ça fait toujours le grand écart, effectivement, entre les Mignons et cette année les Frères Coué, et que voilà, il y en a pour tous les goûts, et je trouve ça toujours aussi chouette.
0: Alors c'est ça, de vue de l'extérieur, le côté médiatique revient plus sur Frémaux qui fait un karaoké avec le directeur du festival d'Annecy, l'arrivée de Guillermo del Toro, tout ça, les Frères Coué. Mais assez exceptionnels, sont rentrés dans l'idée médiatique, en fait, dans l'univers médiatique et tout. Ça se voit une fois qu'on est en fait à Annecy même, on le voit pas forcément, tout ce côté un peu plus people, entre guillemets, qui est maintenant un peu Annecy aussi.
1: Bah ça, c'est comme dans tous les festivals, il y a plusieurs salles et plusieurs ambiances. Donc, effectivement, ça dépend où on va, ça dépend quel choix on fait dans notre planning, tout simplement, et puis à quoi on accorde effectivement de l'importance. Et après, et c'est vrai qu'on parle beaucoup plus de Nathalie Portman et de Guillermo del Toro, je ne sais pas qui, cette année, Alfonso Cuarón. Peut-être que quand il y a des cinéastes plus confidentiels, ou en tout cas plus propres au monde de l'animation, malheureusement, j'ai envie de dire que c'est un peu comme ça que marchent les médias, et ça, c'est un truc qu'on voit aussi dans tous les festivals. Ils vont parler des têtes d'affiche, et puis les jeunes cinéastes qui sont là. Moi, je pourrais vous dire qu'à Cannes, personne ne parle jamais des super courts-métragistes qui sont sélectionnés et que tout le monde en a que pour les réalisateurs et les réalisatrices de longs-métrages. Enfin, c'est un peu la même échelle, en fait.
0: Avant de passer... Oui, Nicolas,
4: mais juste par rapport à ça aussi, il y a une autre chose qui a quand même été annoncée, donc officiellement, puisque c'est dans le film français, lors du dernier jour du festival, c'est que ce serait potentiellement l'année prochaine serait potentiellement, mais normalement ça devrait être le cas, la dernière année en tant que délégué artistique de Marcel Jean. Qui incarne quand même aussi une espèce de résistance par rapport aux Frères Coué. Maintenant, la question, c'est que va-t-il se passer, et est-ce que la personne ou les personnes qui remplaceront Marcel Jean à la tête du Festival d'Annecy vont encore avoir le courage, l'audace de mettre des gens comme les Frères Coué en rétrospective au festival et de mettre en avant justement des films plutôt expérimentaux, et ne vont pas aller que vers ce côté industrique dont tout le monde parle, en délaissant encore plus le reste.
0: Les Frères Coué qui refusaient pour l'instant de revenir à Annecy, donc en effet, c'est bien, bien joué. On est en plein pronostic, il y a des matchs visiblement qui se passent à l'heure. Un pronostic pour le prochain ou la prochaine déléguée artistique, vous avez des idées? Moi, je trouve que Marie-Pauline serait pas mal, mais je...
4: On vote pour Marie-Pauline.
0: Je suis très subjectif.
4: On vote pour Marie-Pauline.
0: Ce serait pas mal, non? Je pense que les Frères Coué resteraient avec Marie-Pauline. On aurait, je pense, une rétrospective d'expérimental autrichien. Et ça serait plutôt pas mal. Juste, est-ce que, avant de passer enfin au débat et passer vraiment des films, est-ce qu'il y a quelque chose aussi qui change complètement et qui est peut-être agréable? C'est, il y a plein de nouveaux pays. Là, il y avait un grand stand du Maroc, par exemple, au MIFA. La Géorgie est présente. Il y a pas mal de pays donc, qu'on disait émergents à une époque. Est-ce que ça change aussi un peu et ça amène autre chose ou pas forcément? Je sais pas, Nicolas ou...
4: En fait, nous, on est un peu moins, même si on peut y aller au marché du film. Donc, en fait, je trouve que ça se ressent pas trop par rapport à cet aspect marché. Tant plus que le Maroc ou la Géorgie sont là depuis quand même pas mal de temps. Le Maroc, c'est au moins la troisième année qu'ils y sont. La Géorgie, ça fait encore plus longtemps, je pense, qu'ils y sont.
0: Sauf qu'ils sont, pardon, excuse-moi, mais j'avais l'impression d'un vrai plaisir de plein de pays d'être maintenant à Annecy, alors qu'ils venaient pas forcément à Annecy.
4: Mais en fait, on le remarque pas forcément. C'est vrai que dans la compétition, et peut-être en perspective aussi, enfin dans la sélection perspective, on voit peut-être des films de pays qui sont quand même un peu plus émergents ou un peu moins présents habituellement qui arrivent. Ça, oui. Mais je suis pas tout à fait sûr qu'on voit toute la diversité qu'il y a au marché du film encore, auquel on voit pas trop dans la sélection encore.
0: Eh bien, allons-y. Alors, c'est parti pour les tables rondes. Vous avez décidé de mettre ça en table ronde. On commence avec les longs métrages et le palmarès. On va commencer toujours par le palmarès et ensuite quelques films que vous avez décidé de sortir du lot. Et on va parler, visiblement, Nicolas veut absolument en parler. Donc, est-ce qu'on lui laisse de suite la parole du cristal du festival La Violoniste? Nicolas.
4: Alors, simplement par rapport à la violoniste, donc, qui est le cristal un peu surprise de l'année, puisque c'est le film qui a remporté donc, le Grand Prix au Festival d'Annecy. C'est un film d'Erwin Hahn et Raoul Garcia. C'est un film qui a été financé par l'Espagne, un fonds d'Arabie Saoudite, le Red Sea Film Fund, et Singapour. Et c'est un film qui est vraiment un film à sujet. Donc, en gros, ça parle de la résistance à Singapour, en Malaisie, pendant la Seconde Guerre mondiale, face à l'invasion du Japon qui fait la guerre à la Chine, etc. etc. C'est vrai que c'est assez étonnant. C'est-à-dire que moi, j'ai rattrapé le film il y a 3 jours au Forum des Images. Je n'avais pas vu le film à Annecy, mais en fait, quand on a entendu le palmarès, tout le monde était un peu surpris parce qu'en fait... cette année, la sélection officielle était très très bonne et tout le monde s'attendait à voir des films comme Le Corset, Carmen, voire même In Waves ou des films comme ça qui auraient pu remporter. Et là, contre toute attente, ça a été La Violoniste. Et La Violoniste n'avait pas très bonne presse et en fait, quand on voit le film, on comprend pourquoi ça n'avait pas bonne presse. C'est-à-dire que c'est un film qui est absolument désastreux d'un bout à l'autre. C'est un film qui est totalement ridicule, qui accumule cliché sur cliché, qui en gros, il y a un journaliste qui arrive et qui demande à une mémé de raconter son histoire et on repart en arrière sans piternel élément. C'est une espèce d'histoire d'amour sur fond de guerre qui va avoir tous les stéréotypes possibles et imaginables. C'est vraiment écrit avec les pieds, c'est-à-dire que le sujet, vraiment le cœur du film, il est traité absolument n'importe comment, mais en plus de ça, et en plus ça se finit sur quelque chose d'absolument sirupeux, dégoulinant, c'est vraiment ignoble, et c'est prévisible depuis le début, tellement de toute façon tout est ignoble, mais le pire c'est l'animation, c'est-à-dire que la qualité de l'animation est absolument exécrable. Je pense qu'on prend n'importe quelle école basique d'animation en France, on demande à des étudiants de fin de première année de pouvoir faire le film, ils le font, et potentiellement mieux. C'est-à-dire qu'il n'y a absolument rien qui va au niveau des cadrages, au niveau des plans, au niveau du montage, il n'y a absolument rien à sauver. Je ne comprends absolument pas comment on peut avoir... Alors, à la limite, sélectionner le film parce qu'on se dit, allez, on va porter un petit truc singapourien ici, même si, bon, ça vaut absolument pas une sélection, mais donner le cristal... ça, c'est complètement impossible. Je me mets à la place simplement de quelqu'un, on va dire, qui est cinéphile classique, qui ne va jamais voir un seul film d'animation parce que la cinéphilie, globalement, elle exclut souvent le cinéma d'animation. Il a, je ne sais pas, peut-être, tout le monde parle d'animation ces derniers temps, même les cahiers du cinéma avec un numéro nul sur le cinéma d'animation, mais ça, on pourra en reparler une autre fois. Il se dit, je vais aller voir ce film qui a gagné le Cristal d'Annecy parce que c'est une valeur sûre. Je suis désolé, mais ce cinéphile-là qui va voir ce film... il se fout de la gueule de l'animation, il va plus jamais voir un film d'animation. Ça décrédibilise totalement le cinéma d'animation que de donner un prix à ce film, que de donner le grand prix à ce film. C'est nullissime, c'est vraiment de l'incompétence totale. Et je pense que ça décrédibilise aussi tous les membres du jury. C'est-à-dire que vraiment, on ne peut pas leur faire confiance. C'est triste pour Maëlys Alade d'ailleurs, quand même.
0: C'était qui ?
4: Ben, il y avait une Espagnole qui est productrice, je crois, l'un des financeurs du film, puisque c'était le directeur du Red Sea Film Fund, justement, qui était dans le jury. Et Maëlys Alade, je pense que si je revois Amélie, je vais peut-être le regarder différemment.
0: Alors, passez après Nicolas pour défendre. On ne peut pas le plus le descendre, le film. Donc, je ne sais pas si quelqu'un veut parler du film après ça. Marie-Pauline, bah, juste pour encore plus enfoncer un clou dans le cercueil.
1: C'est juste pour le plaisir d'enfoncer un clou. Non, mais effectivement, Nicolas a tout dit. Moi, je rajouterais juste qu'il y a des trucs spécifiques qui m'ont choqué dans le film, en plus de tout ce qu'il a dit. C'est que on a un tout petit peu l'impression que l'histoire de Singapour s'arrête à la fin de la Seconde Guerre mondiale, puisque le récit, lui, continue au-delà, mais alors tout à coup, alors qu'on avait un peu des éléments historiques, des trucs un peu précis, tout à coup il n'y a plus rien. Bah oui, forcément il y a une sorte de dictature qui s'est instaurée, tout ça. Alors là, il n'en est pas du tout question. Et par ailleurs, c'est La Violoniste, hein, et puis quand même, c'est cette vieille dame qui joue du violon, qui raconte son histoire. Mais sauf que son histoire, eh ben, devinez quoi, c'est celle d'un homme, en fait, qui est caché derrière, et qui était, lui, le vrai violoniste de l'histoire. Et alors, rien que ça, moi, je trouve que ça m'a vraiment, vraiment exaspérée qu'on ose encore faire ça dans un film aujourd'hui. Et puis, sans compter que ce fameux personnage masculin, quand on... Je spoil un petit peu, mais enfin, quand on se rend compte en fait de ce qui lui est arrivé, de ce qu'il a fait, Moi, j'étais aussi un tout petit peu choquée. C'est totalement ridicule. Le personnage disparaît de la vie de cette femme juste parce qu'il ne veut pas lui dire qu'il a été blessé pendant la guerre. Et en fait, voilà. Donc, il la laisse sans nouvelles et se morfondre toute sa vie sans savoir ce qu'il est devenu. Juste parce que quand même, elle va le voir diminuer.
0: Non, tu ne peux pas spoiler, personne n'ira le voir après. Après, le double coup de rasoir.
4: Je pense qu'il y en a quelques-uns qui vont vouloir y aller juste pour se demander ce que ça donne pour de vrai.
1: Pour aller vérifier.
0: Moi, c'est fini, je ne vais pas le voir. Ça, c'est sûr. Est-ce qu'il y a une date de sortie ou pas? On ne veut pas acheter.
4: On n'espère pas. Hein.
0: Ouais, a priori, ce n'est pas le genre de film qui a acheté.
4: Non, pour les yeux et les oreilles des
0: surtout
4: gens.
0: Surtout qu'on sait que le cristal, a priori, n'apporte pas de gens en plus dans les salles. On le sait bien, ce n'est pas la palme. Enfin, voilà, c'est pas un prix qui est important. Donc, enfin, important pour le public, on va dire. Donc, bon. Ben voilà, rhabiller la violoniste. Et vous vouliez parler de deux autres films qui ont eu des prix, dont tu as déjà parlé, Nicolas. On va peut-être laisser parler Zoé et Alice si elles veulent parler. Donc, Le Corset de Louis Clichy et Décollado d'Alberto Vasquez, qui sont deux noms plus connus dans le monde de l'animation. Est-ce qu'il y a une de vous deux qui veut partir sur l'un des deux films?
3: Ouais, sur Le Corset. Moi, en plus, j'ai vu une projection super chouette, un peu en dehors d'Annecy, dans la médiathèque. Et il y avait Louis Clichy à la fin, donc il y avait une belle discussion. Dans le public, il y avait des personnes handicapées et des enfants. Donc la séance était hyper vivante, la discussion assez. Enfin, des questions assez étonnantes, et du coup, Louis Clichy un peu désarçonné parfois. Et il y avait aussi la directrice de l'UNAFAM, qui est une association qui s'occupe des maladies mentales. Et du coup, il y avait pas mal de parallèles entre le film et elle, son travail. Et c'était assez intéressant. Parce que le film en lui-même, moi, j'ai adoré. J'ai trouvé que c'était très touchant, que la vision des enfants, le point de vue des enfants était hyper, hyper bien amené, très subtil et assez... moi, j'avais jamais vu ça, en fait, des enfants aussi bien joués. Et d'ailleurs, les acteurs des enfants sont pas forcément professionnels. Je crois que l'acteur principal, c'est le fils de Louis Clichy. Donc, il y a quelque chose de très, très vrai, avec beaucoup de scènes, des scénettes de vie qui amènent quelque chose de quotidien, de très. On peut se lier très facilement au personnage. Après, il y avait. Enfin, moi, ce qui m'a un peu sorti du film, c'est qu'il y en avait beaucoup de scènes comme ça. Et du coup, c'est un peu long à la mise en place dans l'intrigue. Et il y a un moment, je me suis demandé quand est-ce que ça part. Mais après, la résolution est bien tournée. Enfin, je trouve que c'est bien écrit. J'étais assez impressionnée et c'est super, super beau. Vraiment, le côté aquarelle, le trait animé, l'animation était belle.
0: Alors, c'est rare, un prix à Cannes et un prix à Annecy. Ça n'arrive pas souvent pour le long métrage. Quelqu'un d'autre sur Le Corset? Marie-Pauline, je te vois.
1: Ouais, bien sûr. Ouais. C'est effectivement un très joli film. Il n'y a aucun doute sur la question. Pour situer un peu, ça se passe dans la Beauce. C'est inspiré, je pense, des souvenirs d'enfance de Louis Clichy. Donc, son personnage est dans une famille d'agriculteurs. Son père, c'est un peu ce personnage, vous savez, très taiseux, un peu bourru comme ça. Et donc, il essaye de connecter avec son père, mais il a un peu de difficultés. Et puis, on sent bien que ce petit garçon, il se sent un peu à part dans cette famille. Et ça se matérialise, c'est une très jolie idée, ça se matérialise par le fait que le monde se met à pencher, c'est-à-dire que c'est lui qui penche en fait, il finit par avoir le cou qui se penche à je ne sais pas combien de degrés, mais vraiment à beaucoup, ce qui donne lieu à pas mal de scènes assez gaguesques dans la première partie du film, et donc d'où le titre, voilà, il faut qu'il porte un corset. Et c'est assez joli comme portrait aussi d'un milieu qui est assez fermé sur lui-même, il y a effectivement une sorte de conflit de génération, mais assez larvé, c'est pas tout, du tout frontal. Donc il y a beaucoup de tendresse et beaucoup d'émotions. Et c'est assez marrant parce que moi, Alice, j'ai eu l'impression inverse de toi, c'est que j'aime beaucoup la première partie du film. J'aime bien cette écriture assez morcelée comme ça, où on voit pas mal de scènes qui posent la situation. Et puis il y a un côté chronique en fait. Il va pas y avoir une intrigue très forte ou une narration très forte, c'est vraiment un côté chronique. Et dans la deuxième partie du film, il y a une sorte d'ellipse temporelle, et dans la deuxième partie du film, là, on retombe dans quelque chose que je trouve un peu plus balisé, où tout à coup, il faut qu'il y ait plein d'obstacles qui se mettent devant le personnage, il va y avoir tout à coup plein de rebondissements, plein de péripéties. Et j'avoue que cette partie-là m'a un peu déçue par rapport à la première partie, que je trouvais vraiment justement très belle dans son évocation comme ça, dans sa simplicité.
0: Alors, donc pour les gens, Louis Clichy, vous le connaissez, c'est un nom que vous connaissez, puisqu'il a réalisé notamment les deux Astérix long métrage avec Alexandre Astier, qui visiblement fait une voix, non, je sais pas, je l'ai vu sur.
1: Oui, il fait une voix, ouais.
0: Je l'ai vu sur la scène à Annecy, donc je me suis dit qu'il a fait. Est-ce que quelqu'un d'autre veut dire un petit mot sur le corset d'après tout ce qui a été dit? Non?
4: Le film est très bien et à mon avis, je pense que ça pourrait bien fonctionner. Il a été acheté par Sony Pictures après Cannes et à mon avis, il va sortir dans le monde entier. Je pense que ça va faire un beau succès. Surtout, ça n'a rien à voir avec ces deux Astérix. C'est vraiment un film très, très personnel.
0: Oui, c'est un virage.
4: C'est pas du tout de la 3D. On est, comme Alice le disait, c'est de l'aquarelle. C'est très précis, c'est très beau. C'est presque trop beau, on va dire. Mais c'est vraiment, vraiment un chouette film. Allez voir. Il sort en octobre, je crois, quelque chose comme ça.
0: Il sort en octobre, hein, c'est ça. Et donc, on verra si les Américains décident de garder le côté amateur des voix ou vont prendre des acteurs connus pour faire les voix. L'autre film, c'est Décorado d'Alberto Vasquez, qui se fait maintenant une spécialité de prendre ses courts-métrages et d'en faire des longs-métrages. Qui a aimé, alors, je hurlerai pas Décorado, parce que je sais pas, j'ai pas vu le film, donc je sais pas si, comme dans le court-métrage, qui veut se lancer sur Décorado d'Alberto Vasquez, c'est vrai.
2: Alors, moi, je ne l'ai pas vu. Je ne pourrais pas dire grand-chose.
1: Moi, je veux bien rebondir sur ce que tu disais, Alexis, parce que c'est le truc qui m'intéresse vachement dans le film, c'est cette idée de prendre un court-métrage et d'en faire un long-métrage, qui est une idée, mais catastrophique. Il ne faut jamais faire ça, pratiquement. Enfin, j'ai plein d'idées en tête de films qui sont... soit le court-métrage était comme une espèce de prologue au long-métrage et ça se sent dans le court, et donc le court est raté, ou alors le long est une sorte de remake. Comment s'appelle le film d'Amélie Bonin qui était en ouverture de Cannes l'année dernière, voilà, et qui refait exactement la même chose, du coup n'apporte rien. Et en fait, je trouve que Alberto Vasquez, il arrive vachement bien à sortir de l'exercice. Il fait un travail d'adaptation que moi je trouve assez impressionnant, parce que c'est comme si tout à coup il étire pas le court, il le trahit pas, et en même temps il vient comme le nourrir comme ça. Enfin, je sais pas, il vient étoffer les situations et les personnages. Il raconte quand même sensiblement la même chose, mais j'ai jamais l'impression qu'il se répète ou que voilà. C'est juste il a je ne sais pas comment dire, nourrit vraiment chaque petite chose. Et du coup, il en fait quelque chose de plus narratif aussi, parce que c'est vrai que le court-métrage avait ce côté peut-être un petit peu plus succession de scénettes, etc. Ce qui fait que peut-être que le film perd un petit peu en bizarrerie, perd un peu ce côté un peu gimmick qu'il avait avec Décorado qui revenait à intervalles réguliers et tout ça. Mais dans ce qu'il raconte, moi j'avoue que ça m'a assez séduite. Cet univers extrêmement malaisant et dépressif, cette idée que le monde est un décor dans lequel on évolue. En plus, Nicolas et moi, on l'a pas vu à la même séance, mais tous les deux, c'était notre dernier film du festival. Et donc, on avait un peu cette impression un peu marrante que voilà, Annecy était un décor. Enfin, oui, ça donnait une impression assez étonnante. Que vous savez ce que c'est un festival, ça aussi, hein, ça peut avoir ce côté un peu fabriqué, un peu faux, et tout à coup on avait l'impression que le film nous parlait de ce qu'on est en train de vivre. C'était assez drôle.
4: Alors, ça devient à l'alma du film.
0: Oui, puis alors, dans le court-métrage, je pense que Décorado pouvait être un peu même agaçant, enfin, un peu, pas facile, mais il pouvait être un peu ce côté un peu Décorado. Tout le monde hurlait dans la salle, il y avait un côté un peu bon, pourquoi pas. Moi, je ne l'ai pas revu depuis, d'ailleurs. Et c'est pareil pour Psychanotas, et il expliquait qu'à chaque fois, en fait, qu'il faisait un cours, il avait quand même le long en tête et qu'il commençait souvent par un cours. Je sais pas, Décorado, toi Nicolas,
4: Décorado,
0: Marie-Pauline,
4: été séduit. Moi, j'ai été aussi séduit, peut-être justement celui-là. Je trouve que par contre, par rapport aux deux précédents, donc Psychonautas, qui était, on va dire, une réécriture de Bird Boy, mais en même temps l'adaptation d'une BD, puisqu'il avait écrit la bande dessinée, ou alors le Unicorn Wars, justement, qui est l'adaptation de Sangré des Unicornios. Je trouve que celui-là, il répète plus que les autres le court-métrage. C'est-à-dire que moi, j'ai quand même l'impression qu'il étoffe un petit peu les choses, effectivement. Il va prendre, alors que Décorado, en fait, c'était vraiment une accumulation de petites scénettes, là, il va prendre un lien, un fil conducteur, qui est le personnage principal. Donc là, on a vraiment un fil personnage principal qu'on va suivre. Par contre, moi, je trouve qu'il est quand même un peu moins fort que le court-métrage, qui, comme tu dis, peut être parfois un petit peu agaçant, mais qui joue beaucoup sur ce côté-là, avec des idées qui sont extrêmement fortes. Là, on les retrouve aussi un petit peu trop dilué à mon sens, même si je trouve quand même le film très réussi. Et surtout, par contre, ce que j'aime bien, c'est que le film parfois tend à prendre des tournures où on se dit non, il va quand même pas aller vers là. Tu as des éléments où ça va paraître un petit peu gnangnan, un petit peu trop romantique, un petit peu trop gentil, alors que c'est probablement l'un des cinéastes les plus nihilistes, les plus sombres possibles, les plus déprimés et déprimants, je pense aussi. Et en fait, à chaque fois, non, il va vers autre chose. Et donc, il s'amuse beaucoup à jouer avec le spectateur. Et ça, je trouvais ça plutôt sympathique et c'était plutôt pas mal. Donc, je trouve trouve moins bon que le court-métrage, mais je reste quand même sur une très bonne appréciation du film.
0: Je crois que c'était avec dans Décorado, c'est juste que bah, vous connaissez Annecy, vous sortez, tout le monde hurle Décorado dans les rues, etc. Ouais. Donc au début c'est drôle et après c'est juste... c'est un peu, je suis désolé, moi, comme il va faire tout le monde, un truc qui commence à m'agacer, je sais que ça peut faire rire ou ça peut... Mais j'avoue que moi qui me stresse un tout petit peu. Allez, première...
1: Juste une dernière petite chose sur Décorado, le film sort le 26 août. Donc du coup, ce sera l'occasion d'aller vérifier si...
4: Surtout qu'il n'y aura peut-être plus d'autres émissions pour en parler, donc allez-y le 26 août. Enfin, d'émissions avant le 26 août.
0: D'accord. Je croyais que Nicolas annonçait quelque chose. Les élections, c'est pas encore maintenant. On n'est pas encore passé sous le fascisme, donc enfin pas encore. Donc, allez, pause musicale. Et évidemment, ça fait longtemps qu'on n'a pas eu une pause musicale, donc c'est forcément Marie-Pauline qui lance cette première pause musicale. On t'écoute.
1: Alors, vous pouvez pas savoir comme je suis contente de passer ce morceau, parce que c'est le grand retour d'un groupe qui est un des meilleurs groupes français, c'est sûr, et du monde, ça fait pas tellement de doute. Voilà, je les ai adorés. Ils ont commencé dans les années 2000. Je fais exprès de pas dire le nom, comme ça je fais un peu monter le suspense. Le premier album, c'était 2003. Et puis, ils en ont fait 3 autres. Et puis, il y a eu un silence radio d'une quinzaine d'années. On se demandait tous, mais qu'est-ce qui se passe ? Alors, le groupe, je ne vais pas vous faire lambiner plus longtemps, c'est un groupe qui s'appelle Sid Matters. Et c'est un groupe qui est porté par le chanteur Jonathan Morali. C'est de l'indie folk, de guitare-voix, des guitares un peu éthérées, de l'électro très discrète. Voilà, avec souvent un travail sur l'harmonie des voix. Enfin, c'est sublime. Moi, je me suis réécouté pas mal de choses, là, du coup, pour préparer cette chronique. Et donc, extraordinairement bonne nouvelle, Sid Matters revient. Sid Matters ressort un album, oui, le 4 septembre 2026. Ça s'appellera A Gospel of Some Sort. Et évidemment, c'était la meilleure nouvelle qu'on pouvait avoir en ce mois de juillet. Bon, ça fait un moment qu'ils l'ont annoncé, mais comme on en parle maintenant, c'est la meilleure nouvelle du mois de juillet. Et donc, nous allons écouter un des premiers titres qu'ils ont sortis, qui s'appelle Many Years in the Making.
0: Donc, on écoute Nicolas.

0: Donc si vous êtes super gentil, si vous avez réussi à avoir une place en plus pour Sin Matters à l'Olympia, Marie-Pauline cherche. Et je pense qu'elle est suffisamment fan pour qu'elle mérite cette place. Donc voilà, n'hésitez pas à nous contacter. Et voilà, on ne sait jamais, hein, faut tout tenter. Faut tout
1: merci
0: tenter
1: Alexis.
0: Ça va, quoi. Normal. Allez, deuxième partie sur les longs métrages. Et là, vous avez sélectionné trois longs métrages qui n'ont pas forcément eu de prix. Et comme je suis toujours très très bien, vous savez. Et on va commencer par le film qui cartonne quand même, puisqu'il en est à quasiment 250 000 entrées, ce qui est quand même pas mal. Donc Jim Queen, qui a vu Jim Queen et qui veut en parler? Marie-Pauline de suite ou est-ce que Alice ou Zoé?
2: Tu peux commencer.
0: Marie-Pauline.
1: Alors, je vais commencer tout de suite, comme ça je serai la méchante de service. Puisque je ne partage pas l'enthousiasme assez général autour de Jim Queen. Que je trouve, alors oui, c'est sympathique, c'est drôle, c'est coloré, et c'est dans l'air du temps, voilà, je vais quand même le dire ce que je le pense. Mais bon, même pour une satire volontairement outrée, j'avoue que j'ai trouvé ça quand même extraordinairement caricatural. J'ai trouvé ça par moments quand même très très très très bête. Alors d'accord, c'est à l'image des personnages, mais est-ce que le film pourrait pas prendre ça un peu plus en charge ? Voilà, j'ai trouvé ça assez convenu aussi. Je trouve que malheureusement, le film a tendance à dérouler un peu paresseusement son programme et à pas aller très très loin dans ce qu'il cherche à faire, dans cette espèce de satire du milieu gay qui est très bien rendu. Alors là, c'est sûr que les réalisateurs, toute l'équipe s'inspire de trucs qui sont très facilement identifiables et reconnaissables. Donc je vais pas dire que c'est pas voilà, bien vu. Mais quand même... Alors pardon, hein, mais ce film qui veut être le premier long métrage d'animation autour de l'homosexualité, c'est formidable. Mais j'ai envie de dire où sont les lesbiennes, voilà, où sont les femmes de manière générale et où sont les lesbiennes. Et alors je suis désolée, mais moi j'ai toujours pas réussi à avaler le fait qu'on fasse un film comme ça et que tout à coup on dise ah oui mais nous on prend que le G de LGBT donc les autres on s'en fiche. Et qu'on vienne nous dire ah oui mais vous savez dans le milieu gay souvent on est assez misogyne. Ok, très bien, mais dans ce cas, pourquoi le film ne prend pas en charge ? Ça m'aurait vachement intéressé que le film prenne ça en charge et montre ce milieu-là comme ça. Là, c'est juste que les femmes n'existent pas, mais c'est... Alors, je trouve ça même un peu effrayant, il y a quand même des scènes de foule, il n'y a que des hommes. Voilà, les femmes... Vous savez, il y a des films comme ça où peut-être on va être plus axé sur un type de personnage qu'un autre, mais vous allez toujours avoir quelqu'un qui passe dans la rue, vous allez toujours avoir quelqu'un au comptoir du café. Là, je sais pas, j'avais l'impression que des hommes. Donc voilà, j'ai trouvé ça un petit peu maladroit au bout d'un moment. Voilà.
0: Alors, tu es loin d'être toute seule, hein. C'est quelque chose qui aujourd'hui sur les réseaux et notamment explique bien qu'en effet c'est pas un film LGBT+, mais c'est un film gay, appelant même les gays le patriarcat du LGBT+. Donc on va loin évidemment dans tout ça. Est-ce qu'il y a une défense de Jim Queen? Maintenant plus personne n'ose y aller après, il faut y aller, hein. C'est ça un débat.
2: Bah, moi je suis complètement d'accord avec tout ce que tu as dit au niveau du côté représentation des femmes, etc. Maintenant, j'ai quand même un aspect positif parce que j'ai bien rigolé et je pourrais pas mentir là-dessus. Et ouais, je trouvais que c'était quand même... peut-être effectivement c'était un film qui était très pensé pour toucher un public large, mais je trouve qu'il marche bien parce qu'il allie très bien humour en mélangeant plein de références, que ce soit de la culture très jeune, des réseaux sociaux ou des films même d'animation, enfin même des références politiques qui étaient qui sont connues par un grand nombre de personnes, mais qui sont quand même qui restent marrantes et qui restent touchantes. Et effectivement, le scénario, il était peut-être, on l'attendait un peu, ce déroulement de, enfin la fin, etc. Malgré tout, je trouve qu'ils arrivaient quand même à se renouveler, parfois dans l'intensité de leurs blagues, qui était plus ou moins inattendue. Parfois, ça allait, c'était très violent, et parfois, c'était un peu plus doux. Mais du coup, ce qui fait que c'était... Enfin, je trouve que ça faisait une bonne balance de certaines choses. On s'y attendait pas, je pense notamment au retournement final de la fin. Enfin, le tout dernier. Et ouais, moi, j'ai passé un bon moment, en tout cas. Mais voilà. Mais voilà, je suis d'accord qu'effectivement ça manque de femmes et peut-être le marketing était un peu trop

0: comme ça.
1: Estelle, j'oublie son rein.
2: Mais je crois que c'est, ça a été annulé.
1: Bon, bah dommage. Ça va encore dans le sens de Marie-Pauline et de Bobby Pills. Quelqu'un, alors, allez, il y a un partout, entre guillemets, sans vouloir faire de... Quelqu'un veut dire
3: Moi, je partage les avis, surtout que... Enfin, les deux seuls personnages féminins qu'il y a... Enfin... J'ai peur de spoiler.
1: Ça va spoiler.
3: C'est enfin les femmes sont les méchantes. Enfin la femme est la méchante. C'est je trouve c'est très cliché, misogynie. Ça, on pouvait s'en passer quoi. Je trouve que ça manque de d'ambition.
1: Bon, c'est loin de faire aussi de toute façon dans le milieu gay, c'est loin de faire l'unanimité comme on pourrait le croire comme. Notamment les réseaux sociaux, des fois, peuvent le dire. Moi, je connais pas mal de gens qui n'aiment pas forcément le film et qui voient ça avec une représentation, de toute façon, toujours très limitée et pas forcément la plus passionnée, même si on essaye de soi-disant tout montrer. Nicolas, Jim Quinn ou pas? Sinon, on passe. Eh ben, on passe à In Waves, alors.
4: C'est toujours en salle.
1: C'est toujours en salle et je vous dis, alors, le film joue dans les... Ouais, ça marche bien, comme souvent, hein, dans les grandes villes. Évidemment, un petit peu moins, et ça marche notamment très bien. Il est encore dans les grandes salles au Forum des Halles, ce qui est quand même assez rare par rapport à ça. Bon, de toute façon, tout va disparaître puisqu'il y a un film qui sort le 15, si vous avez entendu parler d'un réalisateur américain sur... Et à mon avis, ça va prendre tout...
2: Pas sûr, en
1: fait. Ça va prendre toutes les salles, alors ça, on verra ça, mais on va pas parler de ça, parce qu'on va parler d'In Waves maintenant. Qui veut parler d'In Waves, qui est en salle? Ou qui sort en
4: qui
1: salle,
4: est sorti en salle sorti le 1er juillet, je crois.
1: Qui est sorti en salle, donc In Waves, est-ce que vous avez aimé ou pas aimé? Vas-y, ben, Alice,
3: oui, moi j'ai assez aimé, même si j'ai trouvé que c'était pour un film sur la maladie assez cliché. Et que je trouve l'image un peu plate parfois. Même s'il y a des belles transitions. Enfin, j'ai pas réussi à me rattacher à l'animation pour que l'intrigue me plaise assez. Et il y a même un passage avec de l'animation en noir et blanc où il y a une histoire en parallèle. J'ai pas compris. Voilà, j'ai pas compris cette partie-là. Ça m'a... Du coup, je me sortais un peu du film en me questionnant, en me disant, bon, bah, qu'est-ce que ça m'apporte et... Mais après, j'ai pleuré, je suis assez bon public sur ça, il y avait des émotions, il y avait des belles images, donc ça va.
1: Alors moi, en voyant l'affiche, ça m'a fait penser à Ride Your Wave, qui est quand même le plus mauvais USA, ça ne m'a pas donné envie d'aller voir le film. Est-ce qu'il y a des arguments encore plus pour aller voir le film, Nicolas?
2: Non, moi, je suis d'accord avec Alice, si on se pose la question, qu'est-ce que ça apporte? Rien, globalement. Je pense qu'on peut s'en passer. Moi, je comparais le film plutôt qu'à Ride Your Wave, parce que Ride Your Wave, en fait, ce qui est bien dans Ride Your Wave, malgré tout, c'est qu'il y a du surf. Et que, enfin, du surf, c'est de la planche à voile. Mais en fait, là, le surf passe un peu à côté, ce qui est un peu triste, parce que, en fait, c'est censé être une histoire d'amour entre quelqu'un qui adore le skate et une fille qui va avoir un cancer et qui adore la planche à voile ou le surf, justement. Et lui se met au surf alors qu'il a peur de l'eau, etc. Mais finalement, alors qu'on aurait pu imaginer des séquences de mer avec des séquences de surf où, en fait, vraiment tout se joue sur l'eau, sur la planche, etc., là, quasiment pas. Le surf passe quasiment au second plan très vite. Et après, c'est juste elle est malade, il s'occupe d'elle, etc., etc. Mais en gros, le surf, on le voit pratiquement pas. Alors qu'au moins dans Ride Your Waves, on voyait la mer, on voyait la planche à voile, on voyait l'histoire qui se créait autour justement de cette planche. Et là, je trouve que ça marche absolument pas, ce qui est assez triste. Évidemment, ça n'apporte rien, c'est-à-dire que le film, en fait, pour celles et ceux qui auront la référence, c'est la même chose que Nos étoiles contraires. Bluette adolescente sortie en livre et puis en film il y a une bonne dizaine d'années, où en fait on a juste des ados qui ont envie de s'aimer, mais malheureusement la maladie est là. Il y a des moments c'est plus joyeux, il y a des moments c'est triste, mais en fait finalement c'est un petit peu pénible et il n'y a pas grand chose. Par contre, moi je trouve que l'animation est très bien faite, que ça reste très joli, que techniquement c'est très bien, ça se suit en fait, c'est pas mauvais, hein, c'est juste oubliable.
1: On demandera à Nicolas, on fera un jour ses listes des meilleures comédies romantiques pour voir s'il est vraiment romantique. Je suis sûr que derrière, il y a quelque chose. Marie-Pauline, tu voulais dire un petit mot sur...
4: Mais je suis assez d'accord avec ce qui avait été dit. C'est une adaptation assez dispensable, en fait. Je ne comprends pas tellement ce que cette adaptation vraiment apporte en valeur ajoutée au bouquin, qu'on l'aime ou qu'on ne l'aime pas. Moi, je n'étais pas extraordinairement fan, mais je me suis dit, ben, peut-être que le fait de l'adapter au cinéma va permettre d'ajouter quelque chose, d'ajouter une certaine profondeur, peut-être d'approfondir des choses qui ne sont pas présentes dans le livre. Et en fait, non. Je trouve que tu parlais de l'animation, je suis assez d'accord. Moi, je trouve qu'elle est réussie. Il y a des scènes dans l'eau

0: que je trouve plutôt belle. Mais par contre, en termes d'écriture, ça reste très, très conventionnel. Alors, peut-être il y a eu une difficulté, justement, à s'éloigner du livre originel. Alors, on sait que celui qui a écrit le livre, Eiji Dungo, je crois, était présent à Cannes, il était présent à Annecy, il est très, très présent, il a été très impliqué. Donc, évidemment, c'est une histoire vraie, c'est lui qui écrit le livre. C'était peut-être très difficile de s'en éloigner. Mais toujours est-il que moi, je suis assez frustrée, en fait. Je trouve que ces personnages existent vraiment en pointillés. C'était la même chose dans le livre. J'ai l'impression, quand même, en tant que couple, j'ai du mal. On les voit très peu exister ensemble et fonctionner ensemble. Et finalement, c'est censé être son histoire à elle. Mais je trouve que, comme c'est raconté par son point de vue et que, du coup, il reste très, très, très, très pudique sur elle, finalement, c'est plus son histoire à lui. Donc, il y a un moment où je trouve ça finit un peu par coincer. Et puis tu parlais, Alice, de ces scènes en noir et blanc. Alors, c'est vrai qu'on ne comprend pas si on n'a pas lu le livre. Dans le livre, il y a toute une histoire du surf qui vient... c'est une alternance de temporalité entre cette histoire du surf qui est racontée, qui est assez intéressante, d'ailleurs. C'est peut-être la partie la plus intéressante du bouquin, parce que ça le dit très bien, que le surf, c'est devenu un truc un peu à la mode, un peu je ne sais pas quoi, et qu'en fait, ça a des origines très anciennes dans des peuples du Pacifique qui pratiquaient ça, pas comme un sport, mais de manière presque spirituelle, etc. Enfin bref, vous lisez le bouquin, vous verrez, c'est vraiment intéressant. Et du coup, là, c'est très, très, très en pointillé, une fois encore. Et du coup, on a peut-être un peu tendance à se demander ce que ça vient faire là, effectivement. La question de la temporalité dans le livre, elle était déjà un peu problématique, parce qu'on passait vraiment d'un chapitre à l'autre, d'une période à une autre. Après, on est dans un livre, on comprend, il y a des petits cartons, il y a des petites explications. C'est vrai que dans le film, par moments, c'est peut-être un peu confus. Ouais.
1: Bon. Alors, si vous voulez voir un film sur la planche à voile, moi, je vous conseille Sin at the Sea de Kitano, qui est mon film préféré. C'est pas du surf, c'est pas de l'animation. Mais voilà, n'hésitez pas à le regarder. Le dernier film où vous voulez parler avant vos éventuels coups de cœur et coups de gueule, c'est, alors, je sais pas, parce que le titre, c'est quoi? C'est L'Oiseau Rebelle? C'est Carmen L'Oiseau Rebelle? C'est ça?
2: C'est ça.
1: Je regarde Zoé. Est-ce que tu l'as pas vu? Donc, qui veut se lancer sur Alice?
3: Moi, je l'ai loupé aussi.
1: Tu l'as loupé aussi. Ouais. Alors, vous l'aviez vu déjà bien avant Annecy.
4: Marie Pauline l'a même sélectionné, donc
1: forcément. Et Marie Pauline l'a sélectionné, donc j'ai... Alors, est-ce que vous voulez en dire un petit mot de ce nouveau film de Sébastien Lodenbach?
4: On pourra en reparler d'ailleurs, à mon avis, puisque lui sort en octobre, non, décembre, je crois. Donc, on a encore un peu le temps d'en reparler. Mais je trouve que la seule chose qui est un petit peu dommage, c'est d'avoir appelé le film Carmen, l'oiseau rebelle, et non pas Prends garde à toi, comme c'était prévu à l'origine, parce que c'est un peu trompeur. Le film n'est pas vraiment une adaptation de Carmen, comme on pourrait le croire. C'est une relecture de Carmen du point de vue de deux enfants. D'un enfant essentiellement qui voit justement Carmen. Ce qui fait qu'on ne prend pas du tout le parti d'adapter Carmen comme on pourrait l'imaginer, mais au contraire de tourner vraiment autour de Carmen. Le film est assez intéressant par rapport à ça. Je trouve que le point de vue est plutôt original et que vraiment ça fonctionne très très très très bien. C'est vraiment l'un des plus beaux films, je trouve, que j'avais vu à Cannes, et je ne l'ai pas revu à Annecy, mais par rapport au long métrage qu'on a vu, c'est vraiment l'un des plus beaux longs métrages d'Annecy aussi, sans aucun problème. Esthétiquement, graphiquement, ça marche très très bien aussi. Je trouve que t'es pas gagné d'avance, mais le duo, on va dire, Sébastien Lodenbach, Cyril Pedrosa, qui est un important dessinateur de BD, qui a fait aussi un petit peu la partie graphique du film, ils fonctionnent extrêmement bien l'un avec l'autre.
1: Le fait, je pense, qu'ils se connaissent bien, qu'ils soient en tout cas amis, en tout cas...
4: Ça joue un petit peu.
1: Dû jouer quand même dans leur rapport, Marie Pauline, donc...
0: Oui, et merci Nicolas de tes mots très beaux sur le film. Moi, je suis évidemment complètement d'accord, et je pense que cette idée d'avoir un peu transformé le point de vue et d'en avoir fait une adaptation qui soit pas littérale, ça permet de pas redire la nouvelle, ça permet de pas redire l'opéra, ça permet de faire une fable humaniste qui soit à destination de tous les publics, et c'est ça qui est génial. Et vraiment, il faut le dire, faut pas se dire ah là là, c'est Carmen, on n'emmène pas les enfants, mais si, allez-y, il y a aucun problème, ça marche extrêmement bien. Et en plus, on peut faire confiance à Sébastien Lodenbach pour nous raconter Carmen avec un regard d'aujourd'hui. Et je trouve qu'il arrive vraiment à s'appuyer sur des thématiques contemporaines. Et que comme souvent dans son cinéma, comme c'était le cas dans Linda, il y a un truc sur le collectif qui va venir nourrir le film et qui va venir aussi un peu lui apporter, je sais pas, une espèce de truc solaire comme ça. Parce que bon, Carmen, c'est quand même une tragédie, il faut bien le dire. Et je trouve que la manière, voilà, il en fait quelque chose de très lumineux, il en fait quelque chose de très militant, de manière très intelligente, c'est très subtil. Et puis, c'est très agréable à regarder. Alors, c'est vrai que c'est rythmé, on sent un petit peu le côté, quand même film familial. Il y a des moments suspendus qui sont très beaux. Il y a un moment de danse qui est absolument magnifique. Alors moi, j'aurais adoré qu'il y en ait un peu plus comme ça, mais il faut effectivement, il faut tenir aussi dans des durées, etc. Voilà. Et par rapport à la musique aussi, il ne faut pas avoir peur de se dire, ah là là, on va se taper tous les morceaux de Bizet, etc. C'est hyper intelligent, l'utilisation de la musique. Ce n'est pas du tout illustratif. Elle se fait oublier. Enfin, je sais pas, c'est vraiment... Il y a un truc d'écriture qui est vraiment très, très bien vu.
1: Bon, donc un beau duo Louis Clichy, Sébastien Lodenbach dans la réussite, en tout cas visiblement dans les longs métrages cette année, donc à Annecy. Donc on va passer au coup de gueule ou coup de cœur, ou les deux, si on s'appelle Nicolas Tisse. qui veut commencer? Allez, Zoé. C'est pas forcément un coup de gueule, hein, c'est un coup de cœur, c'est ce que vous voulez évidemment.
2: Alors, en long métrage, moi, Annecy, j'en ai vu deux. J'ai vu Tana et Bienvenue chez Dolly. Donc je vais commencer par Bienvenue chez Dolly. C'était un film, je ne saurais pas vraiment comment le décrire, mais on va dire qu'il allait un peu dans tous ses extrêmes et il racontait à la fois, peut-être pas grand-chose, à la fois quand même il racontait quelque chose. Mais en tout cas, la salle a beaucoup ri, et pas parce que le film était humoristique, mais plutôt par, on va dire, déconnexion et quand même un peu de moquerie, parce que c'est vrai qu'il y a des scènes voilà, qui sont à la fois très, d'un coup, hyper cucu, dans des moments de tension, hyper onirique, et d'un coup, on passe à quelque chose limite tiré d'un drama coréen, on ne sait pas ce que ça fait là, et enfin voilà, avec une rotoscopie qui était, moi je trouve, pas si mal, même si au niveau de la bouche, parfois, c'était, en termes de lip-sync, c'était un peu perturbant, mais je trouve qu'on s'habitue.
1: On sent l'animatrice, là.
2: Oui, mais parce que après avoir discuté avec des gens, il y en a certains qui m'ont dit que voilà, ça les avait un peu perturbés. Moi, je suis pas spécialement d'accord, j'ai vu des rotoscopies bien pires que ça, et je trouve que c'était, enfin voilà, l'univers graphique est pas... c'est pas le point négatif du film, quoi. Donc, bon, voilà.
1: Et donc, Bienvenue Dolly, qui est, pardon, un film de quelle nationalité?
2: Taïwanais.
1: Taïwanais, ok.
2: Ouais. Et le deuxième film, du coup, Tana. Donc, l'affiche fait très penser à K-pop de Demon Hunter. Et donc, moi, en allant le voir, je pensais que ça allait être un peu comme ça. Parce que, c'est sur des pop stars. Enfin, sur une pop star, plutôt. Et en fait, les parties les plus intéressantes du film, je trouve, parce qu'il y en avait quand même qui étaient assez belles, c'était plutôt celles qui étaient sous forme de clips musicaux. Donc, moi, j'aimerais bien qu'ils sortent à la limite juste les parties chantées, clips musicaux. Voilà, je trouve ça plus intéressant que tout le film qui est... même si c'est, voilà, un peu... Enfin, il y a une histoire sur la musique, il y a une histoire sur les relations familiales. Je trouvais quand même que le schéma narratif était assez répétitif, malgré tout un peu classique. Et je pense qu'il y a eu beaucoup ce discours de... Comme il était assez comparé à K-pop, Demon Hunter, il y avait ce discours de « Ah, bah, il est plus profond, mais en fait, bon, c'est pas non plus si nouveau que ça. » Mais la musique était sympa, et l'animation aussi. Et voilà, j'ai bien aimé. C'était aussi une culture que moi, je connaissais moins, parce que c'est un film... Chinois. Voilà. Et donc, voilà, c'était sur la campagne chinoise aussi, les musiques de cette région. Donc, c'était intéressant.
1: Ok. Donc, ni des coups de cœur, mais pas des coups de gueule.
2: Voilà,
1: non plus,
2: c'est
1: un
2: ça.
1: Un peu entre les deux.
2: C'était...
1: Alice.
3: Moi, un coup de cœur pour Tangles de Lea Nelson. On a parlé d'un film sur la maladie, In Waves, mais plutôt, moi, avec cet aspect de cliché. Et là, je trouvais que c'était super touchant, une approche beaucoup plus... Enfin, je vais éviter les comparaisons, mais moi, en tout cas, qui m'a touchée par sa profondeur et sa singularité, parce que c'est un film sur, du coup, la maladie d'Alzheimer et la relation entre une fille et sa mère, de comment les rôles s'inversent et... Tout avait sens. Il y avait des scènes. C'est un film en noir et blanc et qui est pas fatigant de contraste ou de. Enfin, je trouvais qu'il y avait une belle image. Et en plus, le personnage est une illustratrice, donc il y a beaucoup de passages où son style d'illustration se retrouve dans l'animation. Il y a des transitions, des métamorphoses de comment elle perçoit la maladie de sa mère. Enfin, c'était très beau. Et en plus, ce que j'ai trouvé bien, par rapport à peut-être Jim Quinn, c'est que le personnage est lesbienne et c'est pas un sujet du film. Enfin, ça vient dans un, comme un thème parce qu'elle, ça la touche et c'est présenté comme quelque chose de banal, normal et c'est pas le cliché de la lesbienne qui finit dans des histoires tragiques. Enfin, il est question de sa relation, mais c'est traité comme une relation amoureuse à laquelle on peut totalement se lier. Et c'est, du coup, j'ai trouvé que c'était super cohérent et très, très touchant.
1: Alors, évidemment, toujours le problème de cette émission de juillet d'Annecy, c'est est-ce qu'on verra ces films ? Donc, est-ce que la Tangles, vous savez si...
4: Je crois que oui. Il me semble que Tangles, au début, je croyais qu'il avait entendu parler d'une sortie directement sur une plateforme, mais après, j'ai entendu qu'il avait été acheté, je crois, alors si c'est bien celui-là, j'ai un petit doute, mais il faudrait vérifier, par Nourfilm, et donc il devrait sortir en salle.
1: Bon, maintenant qu'on espère... En tout cas, celui-là, pas pour les deux premiers de Zoé, mais en tout cas, celui d'Alice Tangles, donc deux, rappelle-nous le nom de la réalisatrice.
3: Léa Nelson.
1: Okay. Allez, Nicolas, en premier, on finira avec Marie-Pauline.
4: Ah oui, pour les coups de cœur.
1: Coup de cœur ou coup de gueule ?
4: Alors, on va plus parler de coup de gueule, parce que le coup de gueule, à part
1: il
4: la
1: a même eu du mal à dire coup de gueule.
4: Ouais, non, coup de gueule, en fait, il n'y avait pratiquement que la violoniste. Les autres, ils étaient soit plutôt très bien, soit plutôt juste... on va dire passable, avec une mention aussi pour Tangles quand même, qui est très bien. Mais je pense que mon vrai coup de cœur, c'est un film qui n'était pas en compétition du tout cette année et qu'on a eu de la chance de voir parce qu'il n'était même pas annoncé dans le programme, il s'est rajouté un petit peu plus tard. C'est Sanatorium Under the Sign of the Hourglass, qui est le long métrage des frères Quay, donc de Stephen Quay et Timothy Quay. C'est un film qui avait été déjà diffusé à l'occasion de l'Étrange Festival l'année dernière, mais qui, à mon avis, ne sortira jamais en salle. Et il faudra vraiment réussir à trouver une séance pour pouvoir le voir quelque part. D'autant plus que ça vaut vraiment le coup. Alors, pour ceux qui connaissent, c'est une adaptation d'un ouvrage qui s'appelle Le Sanatorium au croque-mort de Bruno Schultz, qui a déjà connu une adaptation pour les plus cinéphiles. L'adaptation du Sanatorium au croque-mort, c'est La Clepsydre de Wojciech Haas, qui est l'un des plus importants films polonais des années 70. Et là, on suit justement quelqu'un qui prend un train et qui arrive dans un sanatorium dans lequel le temps a l'air complètement distordu et qui va vivre des éléments avec des personnages censés être décédés et ainsi de suite, mais dans quelque chose qui est totalement onirique. Alors, très clairement, c'est impossible de pouvoir se raccrocher à une histoire ou à un récit tel qu'on peut le faire dans des histoires beaucoup plus classiques. On ne comprend pas tout et je crois que même on ne doit pas comprendre tous les éléments, mais c'est probablement l'un des films qui va le plus loin, entre guillemets, de l'autre côté du miroir, pour reprendre un petit peu une expression Lewis Carrollienne, où en fait on va vraiment se promener dans un univers qui est complètement foisonnant, avec des créatures qui sont assez étranges. C'est un film totalement stop motion, avec des effets de lumière, des effets d'ombre, des effets enfin assez particuliers, mais tout est vraiment fait à la main aussi. Le film est absolument exceptionnel et vertigineux. Alors effectivement, à Annecy, je pense que le public n'est pas du tout habitué à ça. On a eu au moins 50 personnes qui sont parties avant la fin, mais c'est pas grave du tout. Vraiment, c'est un plaisir absolu pour les gens qui aiment se laisser porter par des récits absolument non linéaires, par des images absolument éblouissantes, par des éléments où en fait justement il va reprendre énormément de motifs d'animation. C'est-à-dire qu'on a énormément de boucles, par exemple, il sur-rejoue la boucle comme si justement le temps ne s'arrêtait pas, le temps revenait, etc. Et en fait, on est vraiment un film sur une espèce d'espace-temps totalement onirique qu'il cherche à construire avec trois fois rien. Et le film est absolument magnifique, et avec cette métaphore qui est une métaphore cinématographique magnifique du train, justement. Et je pense aussi, après l'avoir vu, puisqu'il reprend énormément de choses, je pense que pour moi, c'est l'un des plus beaux films qui a été fait sur le cinéma, justement depuis des années, puisque c'est un film qui, à travers ce sanatorium, à travers les miroirs, à travers la lumière, à travers des réflexes de projection et ainsi de suite, ne fait que parler de cinéma et de leur amour pour justement le cinéma. Donc voilà. Et tu parlais de Christopher Nolan, mais Christopher Nolan avait également produit un documentaire sur les frères Coen et produit leur dernier court-métrage. Donc il n'est pas non plus insensible justement à ce cinéma.
1: C'est pas très bon ce reportage qu'il a fait sur les frères Coen, mais bon, c'est pour ça qu'on aime Nicolas.
4: Ça a le mérite d'exister.
1: C'est pour ça qu'on aime Nicolas, c'est que c'est coup de cœur sont à l'opposé de ses coups de gueule. Et donc, elle en fait, alors, en effet, deuxième adaptation de Bruno Schulz par les frères Coué, puisque L'Air du Crocodile était déjà une adaptation. Et qu'en effet, des distributions qui normalement est derrière dit bien que. Ils sont quasiment incapables de sortir ce film, on ne voit pas comment.
4: C'est que si des séances spéciales.
1: Si vous êtes, c'est pas bien, mais vous savez qu'on a du Bertrand.
4: Qu'il fasse quelques séances spéciales, on a déjà hâte de pouvoir le revoir.
1: Oui, et donc, si vous êtes un petit peu familier, il est en pirate. Donc voilà, moi je sais que voilà, j'ai récupéré une copie plutôt bonne. Si vous voulez absolument, après cette déclaration d'amour de Nicolas Tisse pour le film, si vous voulez absolument le voir, regardez-le, c'est un film. Alors évidemment, si vous le voyez chez vous, vous mettez tout en noir, enfin voilà, vous fermez tout et vous restez, vous bloquez, vous mettez votre téléphone loin, parce qu'en effet, c'est le genre de film qui ne peut pas supporter d'avoir des interruptions. Marie-Pauline, ton coup de cœur ou coup de gueule, je ne sais pas.
0: Ben non, bah déjà je partage à 100% le coup de cœur de Nicolas, qui est, je pense effectivement c'est le plus beau film que j'ai vu à Annecy cette année. Mais j'ai vu d'autres choses que j'ai trouvé très sympas, au-delà de ce dont on a déjà parlé. Et notamment il y a un film chinois qui est en compétition qui s'appelle Nobody de Shui Hu. Et alors c'est un film qui est assez drôle, c'est plutôt une comédie. Et je crois que le film a un joli succès en Chine, si j'ai bien compris. Et ça revisite alors avec beaucoup d'irrévérence l'histoire assez mythique du roi singe. Mais alors là, avec des personnages d'animaux qui sont des losers magnifiques, mais alors vraiment magnifiques. Il y en a un qui est super peureux, il y en a un qui comprend jamais rien. Enfin bon, ils sont vraiment très drôles. C'est vraiment une équipe de bras cassés, mais quand même, pourquoi eux aussi, ils n'auraient pas le droit de devenir immortels et d'accomplir des tas d'exploits. Donc c'est très marrant. Et c'est très très rythmé et c'est surtout sans prétention, ce qui est quand même très appréciable sur un film comme ça, qui fait pas semblant d'être autre chose qu'une sorte de vaste blague d'une heure vingt. Et donc ça le rend très très sympathique et j'avoue que j'ai passé un excellent moment. Et autre coup de cœur, alors le Nobody, je ne sais pas si ça va sortir en France, mais peut-être, parce que l'animation chinoise de plus en plus touche nos écrans, donc qui sait. Mais alors il y a un autre film, lui c'est sûr, il va sortir, et je crois que c'est en début d'année prochaine. Ça s'appelle New York, Myriam et moi, de Léane Vivier-Chappas et Rémi Chapman. Et alors c'est un film très clairement à destination d'un public familial, je crois que c'est une adaptation de roman qui s'appelait plutôt Mon père, les nazis et moi. Moi j'aimais beaucoup ce titre, mais voilà, il a changé. Et c'est vraiment des aventures à hauteur d'enfant, mais qui parle quand même de nazisme et de Shoah, parce que c'est deux enfants qui se retrouvent, qui sont tous les deux ils sont tous les deux à New York, ils sont tous les deux exilés d'Europe, puisqu'on est en plein de Seconde Guerre mondiale. Il y a une petite fille dont les parents sont morts vraisemblablement dans des camps, et qui a réussi, elle, à s'échapper, et un petit garçon dont le père est accusé d'être un espion nazi. Et en fait, c'est une vraie surprise, ce film, puisque j'ai trouvé que c'était extrêmement bien écrit. Les personnages sont super, et notamment le personnage de la petite fille Myriam. Alors ça, c'est un super beau personnage féminin. Elle est très drôle, elle est très débrouillarde, elle est vraiment super. Et rien que pour ça, je recommande à fond New York, Myriam et moi.
1: Quelqu'un disait une espèce de mort aux trousses pour enfants, enfin voilà, avec plein d'action, mais très trépidant. Mais on est plutôt content. On a eu Rémi Chapman ici il y a très très longtemps maintenant, donc on est content. Ce duo entre Rémi Chapman et Léane Vivier-Chappas. Est-ce que Nicolette a récupéré le lien YouTube? Zoé, tu veux nous dire ce qu'on va écouter, puisque c'est toi qui propose cette deuxième pause musicale?
3: Oui, alors en fait, c'est Thank You for Recording de Oclou. Et j'ai choisi en fait cette chanson plutôt pour sa chanteuse par rapport à In Waves, en fait, parce qu'elle fait toutes les musiques, enfin pas toutes les musiques, elle fait une grande partie des musiques dans In Waves. Et du coup, voilà, c'était un petit clin d'œil et en plus, c'est sympa. Donc,
1: Eh ben non, Nicolas, on écoute.

0: Voilà. Un jour, Nicolas, juste comme ça, coupera la musique et nous mettra en train de parler et de dire tout ce qu'on dit hors antenne. Et après, ça sera la fin de Bulle de rêve, mais au moins, voilà, on l'aura fait une fois. Au clou, donc, merci Zoé pour, donc, qui a fait toutes les musiques, enfin une partie en tout cas, de In Waves. Eh ben, Alice, c'est à toi. La chronique.
1: Alors,
0: à moins que tu veuilles qu'on patiente un peu, parce que je t'ai pas prévenu avant, donc c'est un peu de ma faute. Mais sinon, j'avais chronique Alice.
1: Ok, et très bien. avant les films, les séances de court-métrage, avant même l'ambiance d'Annecy, le lac, les visages familiers, les belles rencontres, moi, ce que je préfère, c'est les pitchs. C'est vraiment un exercice que j'apprécie déjà la performance que c'est. Je trouve que c'est toujours très impressionnant de voir des gens se donner comme ça, c'est très généreux. Et puis surtout, on retrouve pour les meilleurs pitchs le plaisir de se faire conter une histoire. Et là, il y en avait certains qui marchaient très bien. Cette année, on a eu droit à une très belle séance de pitch marocain, mêlant projets de court-métrage, de long-métrage, de professionnels comme d'étudiants. Cette diversité s'est ressentie autant dans les formats qu'au travers des histoires et que des formes. Donc, il y avait de la stop motion, de la 3D, aussi ça allait de la fiction au documentaire. Moi, au sein des 5 pitchs, j'en ai retenu 2 particulièrement portés par 2 jeunes réalisatrices qui m'ont vraiment touchée par leur passion et leur engagement. Et qui ont aussi visiblement touché l'audience. Il y avait beaucoup de discussions après et de questions. Donc tout d'abord, le premier, qui s'appelle Loucham, c'est un projet de docu-fiction hybride qui mêle 2D et stop-motion. C'est un travail de mémoire sur l'identité amazigh et les tatouages surtout. Donc c'est un projet de Samia Zerou qui a collecté plein de témoignages de plusieurs femmes, surtout des grands-mères amazighes, qui parlent de la puissance de leur tradition mais aussi de la disparition de leur culture. Et donc il y a un côté très sensible et intime dans leur relation à au tatouage, et presque confidentiel, parce que il y avait certaines grand-mères qui voulaient pas forcément, qui étaient anonymes, parce que dans la culture, ça se fait pas trop forcément de parler comme ça, aussi ouvertement de leur identité. Et les images étaient d'une grande poésie. J'ai trouvé que c'était. J'espère vraiment pouvoir voir ce projet mener à fin.
0: Je me demande juste, pardon, si ce n'est pas la même réalisatrice que tu avais sélectionné, Marie-Pauline, en expérimental, il y a quelques années, en expérimental, voilà, qu'avait fait. Mais je ne suis pas sûre,
1: C'est une jeune. Elle a fait l'EMK il y a 7 ans.
0: Je ne sais pas. Pardon, excuse-moi. Continue, c'était juste.
1: Et ensuite, il y avait le film de Lamis Khairat qui m'a beaucoup touchée, qui s'appelle Seigneur Braga, qui est un projet de court-métrage en stop-motion, aussi actuel qu'universel, qui m'a surpris par sa finesse et sa tendresse. Parce que donc Seigneur Braga est un vieux monsieur cloîtré dans son petit carré, coincé dans sa petite terrasse, entre les chaînes d'infos continues de sa radio et sa palissade, qui le sépare du reste du monde, et surtout qui le sépare de ses voisins, qui sont une famille une famille marocaine qu'on entend simplement par leur voix, et qui vivent comme ça de façon plutôt bruyante par rapport à Monsieur Braga, qui est tout seul. Et donc ça parle de solitude, mais ça parle aussi de conflits générationnels, de racisme, du rapport à l'étranger. Et donc c'est une grande cohérence, c'était un super pitch, et donc c'est un projet vraiment prometteur, j'ai hâte de le voir. Ensuite, dans sa version plus spectaculaire du MIFA, j'ai vu la première partie des pitchs long métrages. Donc la séance de pitch a commencé avec le projet du désormais bien reconnu Denis Do, qui nous présentait son 3e long métrage, qui s'appelle L'éveil de Yang She. Je ne vais pas en parler longtemps, parce que moi, il m'a moins touché, ce pitch. C'était un peu froid, je ne sais pas comment dire, mais un peu nonchalant. Voilà. Malgré tout, les images sont très convaincantes. Ça parle d'une jeune fille qui retourne sur la terre de ses aïeuls en Chine et qui découvre la danse traditionnelle du Yangtze. Il y a aussi un aspect très spirituel et j'ai trouvé ça assez classique mais prometteur aussi. Voilà. Ensuite, j'ai été complètement conquise par le projet de long métrage qui s'appelle Wilderness of the Green River, par les producteurs d'Eddie Cinéma, donc Le Corset et Margaret 89. C'est une histoire emplie de mélancolie, voire de tristesse, assez tragique autour du deuil. Un peu une version animée de Eternal Sunshine of the Spotless Mind, où il y a une technologie qui permet d'effacer les souvenirs et aussi donc un peu les émotions pour ne pas souffrir. Donc il y a tout un cheminement très onirique pour retrouver des souvenirs avec un lien entre un frère et une sœur. Moi, ça m'a beaucoup touchée. Les images était hyper flottante, on entre dans un côté fantastique et c'était presque surréaliste. Donc voilà.
0: Il y a un réalisateur, une réalisatrice attachée au projet ou pas encore ?
1: Non,
0: apparemment, c'est peut-être pas une. Comme tu as parlé des producteurs, je me demandais s'il y avait. C'est pas grave, t'en fais pas.
1: C'était Elise Kainchan. On aura aussi été marqué par l'entrée spectaculaire de la production de Wanderers of Time, Pacha Puikna, sur un air traditionnel péruvien à la flûte traversière. C'était vraiment super. Ils sont arrivés, les deux réalisateurs sont arrivés sur scène avec les tenues traditionnelles et ils nous ont vraiment enchantés avec un air de flûte. C'était super. Et ça nous a vraiment placé dans l'univers du film en stop motion, qui parle du rapport à la culture, la honte de sa propre culture. Ce projet m'a un peu surpris parce que j'ai trouvé que les images, je sais plus à quel stade de développement c'était, mais ça m'a semblé un peu plus fragile que les autres projets. Et je me suis demandé à quel point ce projet-là était là, peut-être pour les quotas, je sais pas trop, mais j'ai trouvé qu'il y avait un peu un décalage avec tous les autres pitchs, quoi. Il était vraiment. Il y a aussi un décalage par cette entrée un peu spectaculaire, c'est très chouette. Et puis après les pitchs, j'ai découvert un plaisir particulier des work in progress que j'avais jamais fait. Donc bien confortablement assis dans la salle Pierre Lamy, on se laisse emporter pendant 1h30 au cœur de la fabrication d'un projet. On entre vraiment dans les coulisses de la production et c'est une expérience extrêmement riche. On a vu notamment le projet Séraphine. C'était super intéressant de voir la progression depuis le WIP à Fontevraud. Donc là, c'était proche de la fin. L'animation est complètement finie et moi, ça m'a impressionné de professionnalisme et par rapport à la stop motion, parfois qu'on présente un peu dans les discours, un peu comme du bricolage et tout, là, ça, c'était hyper carré, très propre, très frais, très convaincant. J'ai même noté une citation. Tout respire le grand classique d'animation. Voilà, moi j'ai des attentes pour ce film. Et aussi c'était très plaisant de voir des femmes aussi engagées dans un projet parce que tous les postes clés sont occupés par des femmes et c'était très, très, très rafraîchissant. Moins convaincant, le WIP de Common Side Effects saison 2. Non pas pour le projet en lui-même, mais plutôt pour la présentation qui était un peu disparate. On avait du mal à accrocher. Un peu désorganisé, mais le projet est super. Moi, j'avais pas vu la saison 1, mais ça m'a complètement donné envie d'aller le voir. C'était intéressant de voir à quel point chaque département dialogue pour donner une image finale cohérente sur toute la saison. Mais tout de même avec un certain accent sur l'écriture, parce que la série elle est portée par deux auteurs, donc des scénaristes, quoi. On a surtout passé un moment, beaucoup de temps sur la construction des personnages, mais aussi du coup comment les auteurs font de l'acting. On a vu certaines vidéos qui donnent naissance ensuite à des scènes qu'on a vues. C'était très chouette. Et enfin, pour finir, mon coup de cœur du festival, et donc j'en attends énormément, mais à la fois, j'ai aucun doute que je ne serai pas déçue, Le Whip d'Ogresse, film de Lia Bertel et Cécile McLaurin-Salvan. D'abord, coup de cœur pour ces deux femmes qui dialoguent dans leurs dessins, dans leurs valeurs, dans leur art. On a ressenti leur dynamique et leur émulation pendant tout le Whip. C'est un projet extrêmement organique qui découle de la musique et ensuite d'une version théâtrale pour arriver à l'animation, même si l'animation était là dans les envies dès le début. Mais l'animation apporte beaucoup de sens au projet. Et donc ça parle d'une femme qui est une ogresse dans la forêt et de sa relation avec le village d'à côté. Il y a un côté très conte et conte de fées, mais très actuel, avec une grande richesse, et l'animation était magnifique. Moi, ça m'a vraiment rien que le Whip m'a donné beaucoup d'émotions, donc c'était super. Et puis la musique est magnifique. C'est la chanteuse Cécile Salvan qui fait les voix des différents personnages, et ça donne une originalité, une singularité vraiment super. Et le fond est tellement dense. Ça parle d'écologie, de femmes, il y a une histoire d'amour, ça parle aussi de racisme. Et tous ces thèmes, ça peut paraître beaucoup, mais en fait, tout prend une place très fine et très cohérente. Donc, autant de complexité que de douceur, de tendresse. Et voilà.
0: Peut-être que certaines et certains avaient vu la version de Cécile McLaurin-Salvan qu'elle avait présentée à la Philharmonie de Paris il y a quelques temps. Donc voilà, merci beaucoup, Alice, pour cette chronique sur les whips et les pitchs. J'ai toujours un peu de mal, donc on en reparlera sur les pitchs. Non, je trouve ça intéressant que tu t'aimes bien, et je trouve ça assez fascinant, en effet, de voir. Je trouve ça toujours un peu... Moi, je suis trop stressé par rapport aux gens qui sont sur scène, peut-être, par rapport à ça. Allez, merci beaucoup. On va parler maintenant de court-métrage, quand même, parce que c'est important. Sinon, en plus, Nicolas va en faire la tête. Le grand défenseur, évidemment, à juste titre, du court-métrage. Et on va parler du retour... Enfin, du retour, en tout cas, voilà, du nouveau film de cet indépendant américain Dan Hertzfeld, qui avait évidemment, notamment avec Wonderful World, son long métrage. Enfin, voilà, un personnage un peu à part, comme il y en a beaucoup aux États-Unis, de toute façon, parce qu'ils sont obligés d'être indépendants, en gros. Alors, est-ce que c'est réussi, Paper Trails?
2: Alors, Nicolas, je pense que oui, clairement, c'est celui qui a eu le grand prix, enfin le cristal du court-métrage à Annecy, et lui le méritait amplement. Ce qui est assez intéressant avec Dan Hertzfeld, c'est que justement, pendant des années, je dirais pendant 25 ans plus ou moins, il avait toujours cette même esthétique qui est vraiment un dessin très très simple et très simplifié, où en fait il fait des espèces de figurines, enfin vraiment juste des silhouettes, c'est-à-dire un dessin que n'importe quel enfant pourrait faire, et en fait il arrive à faire des films qui sont extrêmement noirs, extrêmement dramatiques, extrêmement drôles, enfin faire tous les genres de films avec ça, notamment depuis au moins Billy's Balloon, qui est l'un de ses premiers films de 98, film de fin d'études qui était sélectionné à Cannes.
0: Que tu ne peux qu'aimer, des ballons qui attaquent des enfants.
2: Oui, c'est Ballon Rouge revisité, c'est justement un film absolument magnifique. Et là, en fait, c'est étonnant parce que dans ce film, on a l'impression qu'il se renouvelle. Alors, il se renouvelle, oui, et pas tant que ça d'une certaine façon, mais il se renouvelle malgré tout complètement. C'est-à-dire que le film n'a plus rien à voir avec son esthétique d'avant. Et en fait, on a du Dan Hertzfeld qui va faire quelque chose qui ne ressemble plus à ce qu'il fait auparavant, mais qui est toujours aussi exceptionnel. Est vraiment toujours aussi bien. Paper Twelves, en fait, c'est l'idée de partir simplement de l'écrit, et donc finalement toujours du trait. C'est pour ça qu'on revient toujours un petit peu à ce qu'il faisait avant, puisqu'avant il fait toujours du trait, et là c'est toujours du trait, mais pour raconter la vie d'une personne, c'est-à-dire qu'on ne verra jamais la personne, on ne tend pas la personne, on voit juste les premiers traits tracés au crayon, puis des dessins qui commencent à devenir un petit peu plus, de mieux en mieux dessinés, et ainsi de suite, les premières lettres tracées un petit peu maladroitement, et puis de manière un petit peu plus agréable, et en fait tout l'écrit écrit va retracer la vie d'un individu jusqu'à sa mort. Donc vraiment de la naissance à sa mort, on a vraiment la vie d'un individu résumée par un simple coup de crayon, coup de stylo. Et la manière dont c'est fait, la manière dont c'est animé était absolument exceptionnelle. Vraiment, c'est un film, je crois, qui a pu vraiment émouvoir aussi une bonne partie du public, parce que ça peut paraître surprenant, mais ça reste quand même extrêmement émouvant de passer par la vie d'un individu comme ça, du début jusqu'à la fin.
0: Après, la durée aide pour émouvoir, parce que si le film fait combien de temps ?
2: Environ une quinzaine de minutes, je pense.
0: Un peu plus, non ? Il me semblait qu'il faisait 16,
2: environ
0: 16 minutes.
2: Ouais, environ. Voilà, en tout cas, ça fonctionne. Et le pire, c'est que tu dis ça fonctionne, ça dure 15 ou 16 minutes. Il y a un moment où, d'ailleurs, surtout quand il se met à travailler, ça devient très répétitif. On a des motifs qui reviennent en boucle sans s'arrêter pendant, on va dire, 40 ans de sa vie, pratiquement, avec quelques variations, mais à peine. Mais même en 16 minutes, on s'ennuie pas. Et c'est-à-dire que même les gens qui, d'habitude, n'aiment pas le cinéma expérimental et à moitié abstrait, ici, ne s'ennuyaient pas une seule seconde devant 15 à 16 minutes d'un film comme
0: les
2: ça.
0: Les gens qui sont sortis de sanatorium sont restés à Paper Trail.
2: Ah oui, c'est ça.
0: Merci beaucoup. Donc, alors évidemment, c'est des films dont on va vous parler, que vous avez moins l'occasion de voir en court métrage.
2: Celui-là, on peut se le procurer sur Vimeo. Le réalisateur l'a mis en ligne sur Vimeo et on peut le louer ou l'acheter en tapant Paper Trails d'Unertzfeld sur Vimeo pour faire un petit peu de la pub au cinéaste qui en a bien besoin.
0: Oui. Puis on sait bien que les indépendants aux États-Unis, voilà. De toute façon, ne peuvent être qu'indépendants. Allez, prix du jury, Dieu est timide. C'est ce qui est bien remarqué, c'est qu'ici, au moins, on voit des films qu'on a l'impression d'avoir vus déjà depuis très longtemps. Mais au moins, c'est pas mal. C'est-à-dire qu'on garde le côté, même si c'est un film qui date, est-ce que quelqu'un veut parler de Dieu est timide? Je sais plus, c'est toujours sur Arte. Je sais qu'à un moment donné, il était disponible sur Arte. Est-ce que quelqu'un, Jocelyn Char, veut parler de Dieu est timide?
3: Moi, je veux bien.
0: Vas-y.
3: Moi, je suis assez fan, en fait, de l'image graphique très colorée, très illustrée. Voilà, je trouve ça très, très chouette. J'aime bien aussi le côté très étrange, un peu gore. Maintenant, si j'ai un petit bémol quand même pour le film, c'est que je trouve que la fin, elle est quand même très vite attendue. Et ça, c'est peut-être le petit côté un peu dommage, même si, voilà, c'est intéressant, j'aime bien l'idée, la narration. On retombe un peu quand même sur le début du film, ce qui est dommage. Mais très bon film, et je trouve qu'il est à voir, et ouais, j'ai hâte de voir la suite, honnêtement, de ce qu'il va faire.
0: Quelqu'un sur Dieu est timide, non, on restera sur ça. 1, 2, 3, attention, je vais faire comme être jugé, on reste là-dessus. Prix Off Limits, c'était j'ai mal écrit, ça commence à être... Vas-y, aide-moi Marie-Pauline.
4: C'est Cordump.
0: Cordump.
4: De Alona Rodet.
0: Alors, qui veut parler de ce prix Off-Limits? Encore Nicolas,
2: en dire
0: allez-y.
2: Deux mots.
0: Hein.
2: Je trouve que c'est dommage parce que c'est probablement dans une sélection Off-Limits qui cette année était vraiment, vraiment intéressante. C'est probablement le pire film qu'il a obtenu. Je trouve le film absolument ridicule.
0: Ok, donc ça, on enterre de nouveau personne.
2: C'est un film sur des drones qui évoluent un petit peu partout.
0: Eh ben, on fera plutôt les... Ah, à moi, pardon, reste, ouais.
3: Non, mais je pense que, à mon avis, le choix de ce film en palmarès peut-être s'explique par le fait que ce soit un des films les plus courts et qu'il y avait des films en limite qui étaient très longs. Et donc peut-être que ça a désarçonné pas mal d'autres personnes de les regarder, surtout qu'il y avait beaucoup, beaucoup d'effets stroboscopiques. Mais c'est vrai que tous les films, enfin la plupart des films étaient quand même super intéressants et c'était hyper enrichissant à voir. Et celui-là était peut-être le plus calme, le plus accessible de tous. Donc c'est peut-être comme
0: je
3: ça.
0: Je sens Marie-Pauline qui s'approche du micro.
4: Moi je pense que c'est le seul film que le jury a compris en fait. Ouais, parce que les autres, à mon avis, ça leur est passé complètement à côté.
0: Donc on a un problème de jury. Ouais. Deuxième problème de jury après le long métrage Love Limits, c'est quelqu'un d'Annecy nous écoute, si la prochaine directrice, directeur, délégué général ou je ne sais pas nous écoute. Voilà, alors donc Les Pelures d'Estomac, Étienne Bonnet, qui est la fin de sa trilogie sur tous ces problèmes médicaux qu'il peut avoir. Est-ce que quelqu'un qui a eu le prix, dont je ne comprends rien leur nom, prix Alexeïev Parker, je ne sais pas ce que ça veut dire, ce prix Alexeïev Parker, mais bon.
4: Ce qui est très marrant, c'est que j'ai essayé de comprendre et j'ai cherché, mais même dans le palmarès d'Annecy qu'ils envoient à la presse, ils disent juste prix Alexeïev Parker, mais ils ne précisent pas.
2: C'est l'ancien prix du jury.
4: C'est ça, mais ils ne le précisent nulle part.
0: Sauf que Dieu est timide, c'est quand même le prix du jury, non, pardon.
4: Bah c'est ça, oui, c'est Dieu est timide et prix du jury. Non, il y avait une spécificité.
2: Alors je l'oublie aussi.
4: Mais on a tous oublié et on ne la trouve plus.
0: C'est un film qui est en écran des potes, mais je ne pense pas parce que.
4: Il n'est pas du tout en écran des potes. On est très content pour Étienne Bonnet, qui est très sympathique, qui est venu au PIAF avec un très bon film et qui, à mon avis, était meilleur que celui-là.
0: D'accord.
4: C'est très sympathique, mais j'étais un poil déçu par celui-là, que j'ai trouvé peut-être un peu plus ronronnant, enfin je sais pas.
2: Pour moi, c'est un film d'illustrateur, ça n'a aucun intérêt.
0: Non, parce que c'est vrai que ces deux premiers, en tout cas, sont plutôt drôles, ils nous racontent ses problèmes de dents, ses problèmes.
4: Celui sur les dents était très drôle.
0: Quand même juste...
4: et très terrible en même temps. Oui. Si vous êtes comme moi et que vous détestez le dentiste, moi ça m'avait... J'étais au fond de mon fauteuil.
0: Mais quand sa mère arrive, c'est juste un moment donné qui est quand même assez incroyable. Donc,
2: Tandis que celui-là, oui, était absolument banal et en plus, vraiment, en termes d'animation, il n'y a aucun intérêt. C'est drôle, mais bon.
0: Alors, est-ce qu'on sauve le prix Jean-Luc Zibérasta par contre de la première œuvre, donc le nouveau film d'Anna Manzaris, qui pendant longtemps plise beaucoup de gens, évidemment, râlaient en disant mais elle a pris les peluches de, évidemment, Emma de Sueff, mais qui est évidemment dans un style complètement différent, en tout cas au niveau narration, hein, au niveau humour. Please,
4: bah,
0: Marie-Pauline.
4: Please. Moi, je trouve ça très sympathique, mais je trouve que c'est tellement dans la lignée de ce qu'elle a fait avant qu'elle se répète un petit peu, à mon avis.
2: Tandis que moi, j'ai trouvé vraiment Please. Pour moi, c'était l'un des meilleurs, je trouve, de la compétition. J'ai trouvé vraiment ça super intéressant. Je trouve qu'en fait, elle arrive à reprendre un peu cet univers qu'elle avait, donc très inspiré des marionnettes d'Emma de Sueff, mais aussi un petit peu un côté Nicky Lindroth von Bach, dans la manière dont elle va présenter ses personnages sous forme de petites scénettes, etc., avec à chaque fois quelque chose d'assez particulier au niveau, justement, de la vie, de l'existence, etc., et qu'elle arrive vraiment à faire quelque chose qui entremêle les deux de manière un petit peu différente. Et d'autant plus qu'on avait vu à Cannes le nouveau film de Nicky Lindroth von Bach qui était quand même plutôt réussi, mais moins que ses précédents. Et je trouve que là, elle va au-dessus avec ces espèces de douceurs inhérentes aux marionnettes, justement, mais sur des éléments qui sont parfois extrêmement plutôt dramatique, un peu plus violent, etc. Et surtout la manière dont ça écrit, moi je trouvais ça plutôt pas mal.
0: Alice, est-ce qu'il y a l'une de vous qui départage Marie-Pauline et Nicolas, ou pas forcément pour le Please d'Anna Manzaris? Et pour les gens pendant qui nous écoutent, vous pouvez le voir sur Arte. Donc vous pouvez le voir sur Arte.
3: Bah, moi je l'ai trouvé très sympathique, je trouvais qu'il était efficace. Maintenant c'est vrai que, enfin, j'ai pas vu les films de la réalisatrice d'avant, mais en fait la forme scénaristique, je l'ai trouvé assez peut-être vue déjà. D'ailleurs il y a un film dans une autre compétition qui s'appelle Balconada que je trouvais assez similaire. Et donc c'est vrai que même si ça marche très bien, c'est un moment très agréable et moi j'aime bien le chaos qui monte petit à petit et enfin je trouve ça super. Bah c'est vrai que c'est pas extravagant comme narration, on va dire.
0: Je défendrai Balconada tout à l'heure, quand je dirai qu'il est en ligne. Le film prix étudiant, où Marie-Pauline maintenant ne peut rien dire par rapport au palmarès, évidemment, Boldface, Laurence Darrier, film canadien. Est-ce que quelqu'un a quelque chose à dire sur ce film-là, précisément? Eh ben, Alice, toi qui n'as rien dit pour sur les cours, vas-y, on t'écoute.
1: Moi, j'étais très impressionnée par l'animation en elle-même. Je trouve que c'était très original.
0: C'est du volume, pardon, c'est ça.
1: C'est
0: hein.
1: De la stop motion de pâte à modeler. Et ça va loin. Et ça tire une idée, je trouve, jusqu'au bout. Donc ça répond à toutes les promesses du début jusqu'à la fin.
3: Bah, moi je suis d'accord, mais je trouve que il est presque trop court ce film, mais on a envie qu'il aille plus loin, genre dans la métamorphose quand elle reçoit la balle et toutes les déformations et les mouvements de caméra. En fait, moi je trouve ça super et je trouve ça génial, mais j'ai envie d'en voir plus. Et donc, pour un film étudiant, je pense que c'est une belle promesse. Mais même s'il tient bien en tant qu'histoire, en tant que cours, j'aurais bien aimé que ça soit décuplé tous les effets qu'il y avait dans le film.
0: Le temps passe, Nicolas, est-ce que tu veux dire un petit mot? Sinon,
2: moi,
0: tu
2: j'ai adoré Boldface aussi, je trouve que c'est vraiment l'un des meilleurs films étudiants dans une compétition qui était assez mauvaise cette année. Généralement, globalement, elle n'était pas top. Celle-là, il y en a peut-être 5 à sauver, ça c'est vraiment l'un des grands films étudiants, je trouve, cette année quand même.
0: Ok, et on est obligé de te demander, est-ce que le jury André Martin a bien fait son travail avec ce Sundrud de Francisco, est-ce que tu l'as vu ou pas?
2: Moi, je l'ai vu. Enfin, je ne sais pas si vous l'avez vu aussi, mais je pense que vous, donc, d'autres peuvent en parler. Moi, j'aime
0: d'accord.
2: bien le film.
0: C'était parce qu'André Martin, c'est un peu toi le légataire.
2: Oh, bah, après, il n'y a pas du tout le côté expérimental dans le film, mais il est bien.
4: Oui, moi, j'aime beaucoup le film. Alors, effectivement, ce n'est pas le André Martin de l'expérimentation en animation ou qui repousse les limites de l'animation, mais c'est un film assez délicat, assez joli, sur une jeune femme qui habite en Islande, qui est là en Islande pour, je me souviens plus, pardon, si elle est là pour ses études ou même si elle travaille. En tout cas, elle est un peu déracinée. Et elle est un peu seule et elle a sa grand-mère qu'elle a laissée, qui meurt. Et donc, il y a tout un travail de deuil. Et en même temps, elle va tout le temps dans des saunas et les gens la regardent vraiment de manière très très peu sympathique. Elle essaye de parler islandais, mais évidemment tout le monde fait semblant de ne pas la comprendre, donc il l'oblige tout le temps à parler en anglais. Voilà, je sais pas, je trouvais qu'il y avait une sorte de douceur dans la narration, quelque chose de très simple, qui essayait pas du tout d'être performatif ni rien. En même temps, il y avait des jolies idées, notamment le personnage se liquéfie au sens propre du terme, il se dilue dans son environnement à plusieurs reprises, parce que ben voilà, parce que c'est très difficile cette situation. Et puis en même temps, il y a quelque chose qui petit à petit ressort du film sur le sentiment d'appartenance, sur le manque, sur l'éloignement, et puis évidemment sur la recherche de sa place dans le monde. Voilà, et je trouvais ça de manière très simple, très efficace.
2: Elle avait déjà fait un premier film qui avait été présenté notamment à Clermont-Ferrand il y a quelques années, d'animation, qui était je l'avais trouvé assez plutôt joli, pas très très fort, mais il restait quand même en mémoire. Et justement, là, je trouve qu'elle est allée plus loin et que ça marche de mieux en mieux. Donc, vraiment, le film fonctionne bien.
4: Et bravo, jury André Martin, d'avoir récompensé un film qui est en perspective. Et voilà,
2: pas en compétition.
4: Parce qu'en perspective, c'est toujours un petit peu un pas de côté sur la compétition et c'était assez chouette.
0: Très bien. Ils font bien leur travail. C'était leur dernière année. On verra pour l'année prochaine. On va faire une courte pause musicale pour laisser respirer évidemment tout le monde. Alors là, je vais demander à Nicolas de jongler. Tu dois avoir normalement un morceau de Sarab qui s'appelle King Bayat qui fait 3 minutes 09. Est-ce que tu trouves ce morceau qui doit être 3-09, 3-10, 3-8. Tu le trouves ? Tu l'as. Et ben voilà, je vous passerai pas mon obsession du moment, qui est ce groupe qui s'appelle Stag, dont je vous avais parlé le mois dernier, qui est, j'écoute leurs 6 morceaux. Il faudrait qu'ils en fassent d'autres, parce que là, ça commence à être un petit peu, je tourne en rond. Mais là, c'est Sarab. Je remercie Bastien Duprier qui m'a envoyé ça. Et vous allez voir, la chanteuse est franco-syrienne. Et c'est un groupe, et donc avec, ben, vous, je vous laisse écouter. On écoute.

0: Alors voilà, c'est pas complètement du métal, Fabien, hein, donc voilà, mais un mélange entre, c'est super intéressant, c'est vraiment donc entre cette francophonie. Puis là, c'est, elle parle de Damas et de revoir Damas, elle dit j'espère qu'un jour je te reverrai, et voilà, donc c'est aussi très beau. Allez, on part sur cette dernière partie de l'émission sur Annecy, on va parler de films. Alors il y en a trois que vous m'avez donné, il y en a deux que vous m'avez donné avant, mais ensuite vous avez vos coups de cœur et plein de choses. Le cueilleur de murs de Pietre Coudisert. Nicolas,
1: c'est un film qui a fait en gros un peu quand même parler de lui. Alors c'est pas celui qui a fait le plus parler de lui parce qu'il y a eu un énorme scandale à Annecy dont on n'a pas parlé. Mais Pietre Coudisert, c'est parce que c'est un film qui fait 38 minutes. C'est, je pense, le plus long film qui a été présenté dans la compétition courte d'Annecy. Et moi qui avais vraiment quand même très peur parce que 38 minutes souvent c'est assez pénible, j'ai vraiment adoré le film. À voir, en fait, c'est un film dans lequel il se passe quasiment rien. Mais quand je dis qu'il se passe quasiment rien, c'est-à-dire que dès le début, j'ai l'impression qu'on nous dit ce qui va se passer. Donc finalement, le premier plan, c'est quasiment pour nous dire qu'il va y avoir vraiment un mort, et donc ça va se finir de manière horrible. Donc déjà, on connaît tout de fin à fin. Et ensuite, c'est un film qui prend son temps, et c'est ça que j'ai beaucoup aimé, c'est-à-dire qu'on est dans la nature, et le cinéaste, justement, comme n'importe quel cinéaste en prise de vue réelle, sauf que là, en animation, on le fait assez rarement, s'amuse sur les variations lumineuses. On est dans la montagne, on est dans la nature, on observe simplement quelqu'un qui vit dans la montagne, qui vit dans la nature, avec justement les lumières qui passent, avec le temps qui passe, avec justement cette lenteur, etc., jusqu'au moment où il y a un événement qui va arriver, qui va perturber un petit peu sa vie, qui va tout faire changer. Alors très clairement, c'est pas subtil, mais c'est pas du tout non plus ce qu'on demande, puisque de toute façon on sait clairement tout ce qui va se passer. Et en fait, c'est vraiment ce film, une espèce d'ode à la nature que le cinéaste fait en 38 minutes, et c'est assez rare à mon avis de le voir de cette manière là en animation, et je trouve que ça passe parfaitement bien.
0: Sinon, t'as Le Village Abandonné, film géorgien de 15 minutes,
1: oui,
0: qui a un tableau où il se passe là vraiment,
1: oui,
0: juste la nature.
1: Je trouve que c'est
2: il y a les films de Sophie Racine aussi qui sont très très beaux, dans lesquels on est immergé dans la nature.
1: Les deux, alors celui de 15 minutes géorgien par rapport à Sophie Racine, eux jouent beaucoup plus justement sur le rapport à la lumière. Mais là, je trouve qu'ils cherchent à aller justement vers un aspect collage dans ces variations lumineuses d'une autre manière encore radicalement différente, parce que finalement, sur même dans le film de le film géorgien dont j'oublie le titre,
2: Le Village Abandonné.
1: En fait, on voit simplement le soleil passer sur une journée. Là, on observe simplement l'aube, on observe justement le soleil se coucher.
0: Abandonné. Je suis désolé, Nicolas, on va pas. Voilà, Marie-Pauline, tu veux dire un petit mot? Je te sens là, vous n'avez pas l'image, mais.
2: Mais moi, j'adore quand Nicolas parle du film parce qu'il a l'air super, mais alors, dans ce cas. Puisqu'il voulait faire toutes ces variations de couleurs, et que c'est vrai que l'animation, il y a des trucs très très belles dedans. Mais pourquoi nous raconter une histoire aussi tartignole ? Dans ce cas, faisons un film abstrait ou qui n'a pratiquement pas de narratif. Et pourquoi on ne pourrait pas juste suivre son personnage dans son quotidien, dans cette nature et tout ça ? Pourquoi rajouter ce truc, mais vraiment tartignole avec... le personnage, il est quand même très très gentil et très très naïf et très très généreux, mais bon, il est un peu bébête au bout d'un moment. Et puis les autres, ils sont quand même très très méchants. Et pourquoi ? Enfin, franchement, moi, je trouve ça dommage. Je pense que la même chose avec juste le quotidien de ce personnage, cette nature qu'on voit par ses yeux, en fait, qui illumine tout, où il a l'impression de vivre dans le plus beau des palais. Et en fait, c'est lui qui a raison, parce que c'est vrai que la nature, ça peut être très beau quand on la regarde. Non, mais moi, ça m'aurait suffi. Et je crois qu'en fait, ce qui m'a un peu agacée, c'est de venir dessus, plaquer toute cette histoire. Alors évidemment, c'est symbolique, c'est sur-symbolique sur ce que ça raconte du monde, etc. Mais ça, je trouve ça dommage. Sinon, moi, j'achète le côté visuel, j'achète. Un film de 38 minutes expérimental à fond, j'achète, je le montre au piaf.
0: Est-ce que justement, Nicolas, tu étais content parce que tu l'as vu Annecy, ce film de 38 minutes, et tu t'es dit, oui, Annecy, ils sont obligés de le regarder, ce film bien fait pour eux, et t'as extrapolé, non ?
1: Même pas du tout. Non, vraiment. Mais je pense que c'est un film à voir sur grand écran. Je pense pas que ce soit un film à voir autrement.
0: C'est vraiment l'expérience
1: de la salle.
0: C'est la carte Joker quand quelqu'un dit tu l'as vu sur petit écran. c'est pas bien. Je suis pas sûr.
1: Alors, je sais pas, mais c'est intéressant. Pas bien, mais en tout cas, je pense que ça enlève très clairement quelque chose.
0: Est-ce que. Non, hein. On n'en parle pas. On n'est pas obligé.
1: Si elle avait envie d'en parler.
2: Pour revenir sur le côté petit écran, effectivement, on comprend que le film.

0: Et on pourra dire un mot de la sélection Off Limits, qui était, il y avait des choses assez intéressantes, mais en tout cas ce film là c'est celui un peu qui ressortait, je crois, quand on en a parlé, et je me garderai bien de vous décrire ce film, même s'il y a quand même tout un passage où on est comme en vue subjective dans des couloirs, un peu, vous voyez, couloirs d'entreprise, un peu. Vous savez, ces couloirs complètement aseptisés, qui se ressemblent tous, très très impersonnels. Et voilà, et on va de plus en plus vite. Voilà, puis après, à un autre moment, on est sur des façades d'immeubles. Bref, voyez le film, c'est un peu difficile à décrire, puis ça a l'air un peu bête, surtout quand on décrit comme ça, ça ne donne pas très envie. Et en fait, ce qui est évidemment passionnant, c'est ce que produit le film, je ne sais pas, visuellement et sensoriellement. Alors là, c'est sûr que c'est un film, je l'ai revu sur petit écran, ce n'est pas tout à fait aussi bien que sur grand écran, parce qu'il y a un côté un sentiment de vertige et d'apnée. Enfin, je ne sais pas, moi j'ai l'impression d'être en apnée devant ce film. Il y a tout un jeu sur les dimensions, évidemment un jeu sur la... je sais pas, on tourne par moments dans ces couloirs, dans tous les sens. Il y a un petit côté jeu vidéo, je me suis dit, ah oui, il y a un petit truc, voilà, y a inspiration, jeu vidéo. Il y a un petit côté, il y a un petit passage Max Sattler aussi, avec toutes ces façades. Voilà, c'est hyper référencé. Mais c'est vraiment, c'est vraiment hypnotique. Alors moi, c'est complètement ma came, donc je me laisse complètement porter par le film. Et il y a un moment absolument incroyable où vous avez l'impression d'être dans le tambour d'une machine à laver. Et même au niveau du son, ça fait ça. Voilà, en mode essorage, vraiment.
1: Et je pensais que t'allais nous faire le son.
0: Alors non, je n'imiterai pas la machine à laver. Et voilà, et on descend comme ça, c'est comme si on descendait de plus en plus loin dans les dimensions, qu'on allait, je sais pas, jusqu'à la particule, jusqu'à je sais pas quoi, la source de lumière, et puis après on revient au début, et voilà, on a fait un voyage incroyable. Je sais pas, il est pas si long, il dure une quinzaine de minutes, mais on a fait un voyage incroyable.
1: Alice Zoé, vous l'avez vu ou non?
2: Ouais. Je l'ai vu, effectivement, c'est hypnotisant, on peut dire ça. Je trouve qu'on comprend bien le film et effectivement l'effet qu'il fait est aussi intéressant que le film en lui-même. Enfin, il joue complètement sur. Enfin, le propos est intégré dans le ressenti du film. Et je trouve ça intéressant. Et aussi, ce qu'on peut relever de la compétition Off Limits, moi, que je trouve toujours hyper marquant, c'est en fait la présence sonore qui est. Hyper hyper importante, et notamment on le ressent beaucoup dans les Off Limits, et je trouve que les propositions sont super singulières et elles sont elles font complètement partie de la narration, et c'est génial, parce que voilà.
1: Enfin, je répéterai la phrase que dit Clément Martin quand même. La sélection de Marie-Pauline Mollard et Hopi expérimentale est quand même plus intéressante que l'Off Limits d'Annecy. C'est pas moi qui l'ai dit, c'est Clément. Et voilà. Un petit mot rapide, peut-être sur d'autres choses.
3: Bah, et sur XYZ, hein, quand même, encore.
1: Encore,
3: je pense d'accord. Que vraiment, pour moi, je pense que c'est le meilleur court-métrage qui a été montré pendant le Festival d'Annecy, toute sélection comprise. À mon avis, c'est vraiment le coup de cœur complet, et je pense que c'est probablement l'un des meilleurs Flickr films, puisque c'est vraiment un Flickr film qu'on ait vu depuis très très longtemps. C'est un film qui évoque notamment les espaces liminaux. Enfin, ce qu'on appelle les espaces liminaux, c'est une expression qu'on retrouve de plus en plus. Et en fait, avec quelque chose de carré, quelque chose de cubique, et je trouve qu'il apporte aussi une espèce de dimension politique, en mode on va tous finir enfermés dans ces espèces d'éléments-là, qui est assez vertigineux, assez flippant, et absolument parfaitement mis en scène à travers justement le flicker, le décalage et les éléments comme ça. Et c'est vraiment assez rare et impressionnant de voir un film expérimental réussir sans un mot et avec uniquement quelques sons et quelques jeux qu'on pourrait penser déjà avoir vu, quelque chose qui est justement aussi fort et aussi impressionnant.
1: On a avec un peu de chance au PIAF, avant l'étrange festival,
3: après, si
1: non, c'est pas trop le style. Bon, parce que malheureusement, évidemment, l'idée c'est que vous puissiez voir aussi tous ces films-là, et là, déjà les autres films plus traditionnels, entre guillemets, sans essayer d'avoir, mais XP, on sait jamais, il y a quand même des festivals, heureusement, en France et à Paris, expérimentaux, qui peut... À surveiller en tout cas, donc on répète XYZ d'Alexandra Alagoa, qui avait déjà fait des choses avant, ou
0: c'est Alexandre, ouais. Je crois.
1: Alexandre, ah d'accord.
3: Ouais.
1: J'ai voulu mettre Alexandre.
3: Tout ce qu'il a pu faire.
0: Que je ne connaissais pas.
1: D'accord. Alors, Nicolas voulait parler de la compétition étudiante.
0: On avait des coups de cœur aussi, non?
1: Oui, vous voulez parler directement? Oui, c'est vrai qu'après c'était là en bref.
0: C'est comme vous voulez.
1: Non, mais t'as raison, Marie-Pauline, c'est toi qui as fait, et on va y aller. T'as déjà dit ton coup de cœur, XYZ, ça y est, c'est fait. Alice, coup de cœur ou coup de gueule, pareil, en court-métrage?
4: Non, Ballface, enfin, du coup, je sais pas si ça sert à quelque chose de revenir dessus, mais...
1: Non, écoute, c'est ton coup de cœur du festival, ok. Ouais. Pas de coup de gueule? Trop gentil, non. Encore pour faire des coups de gueule.
4: Je sais pas si ça se... Enfin, je vais le faire, voilà. dans les bandes annonces

0: Il y avait Hardman, mais il y a aussi des bandes annonces d'école et des gobelins.
1: Des gobelins,
0: et il y avait une bande annonce, j'ai plus du tout le nom, de toute façon c'était une équipe assez nombreuse, un court métrage sur deux femmes indiennes qui courent, et c'était super. Moi, limite, c'était mon coup de gueule.
1: Ah, d'accord, j'ai cru que c'était un coup de gueule, donc je m'attendais. Tu montais les choses, c'était bien. Qu'est-ce qu'elle va dire, mais c'est scandaleux qu'on voit ça, finalement. Et c'était super. Ah,
0: oui,
1: d'accord. Ok, donc, alors vous pouvez les voir aussi sur le Vimeo, sur les YouTube, hein, des ouais. Gobelins ou d'Annecy. Donc on pourra voir ces deux femmes indiennes qui dansent donc. Zoé.
2: Moi je sais pas vraiment si j'ai de coup de cœur ou de coup de gueule, c'est pas très clivant on va dire. Mais j'ai peut-être plutôt des réflexions par rapport au court-métrage que j'ai vu. Il y en a beaucoup qu'en fait que je trouvais sans dialogue et ça m'a beaucoup surpris en fait de voir qu'il y avait aussi peu de films avec des dialogues et parfois souvent c'était très onomatopée ou presque clip musical et donc ça c'est vrai que ça m'a un peu surpris. Voilà. Et
1: juste pendant, parce qu'on peut voir, puis il y a des trucs, pendant des années, ça a été ça aussi, c'était plutôt l'inverse, c'était plutôt sans dialogue, parce qu'il y avait le côté universel de passer, enfin universel oui, de passer de l'Est et de l'Ouest. Et finalement, les dialogues arrivent depuis pas si longtemps que ça, de manière aussi nombreuse finalement en animation. Donc peut-être que ça explique, je sais pas si. Voilà.
2: Oui, c'est vrai. Et puis moi, je crois que j'aime bien les films où ça bavarde pas mal, donc c'est peut-être aussi que j'ai une préférence, et que du coup, là, j'étais assez surprise en me disant, ah, dommage, mais. Enfin. Les films peuvent être très bien sans dialogue, bien sûr, hein, mais voilà. Et aussi, une autre réflexion que je me suis faite, mais là, encore une fois, je n'ai pas vu tous les films, donc je ne saurais pas trop dire, mais j'avais l'impression qu'il y avait beaucoup de films qui relataient quand même une vision assez peut-être occidentale, urbaine, de la vie, notamment, je pense à la compétition 5 que j'ai vue, où c'était beaucoup en questionnant sur les relations, le rapport aux femmes, le rapport aux hommes, et finalement, c'était une vision très... Enfin, voilà que... Moi, je connais parce que j'habite à Paris et tout ça, et ça me parle beaucoup. Mais c'est vrai que pour un festival international, je me demande à quel point ça parle vraiment à tant de gens. En même temps, les gens dans l'animation, c'est souvent des gens qui travaillent dans les villes, qui connaissent ces problèmes-là, ces problèmes ou ces questions-là. Mais, et qu'on ne peut pas parler de tout non plus. Mais c'est vrai que ça m'a tilté, en tout cas. Ça m'a fait tilté. Donc,
1: ok, merci, voilà. Merci beaucoup. Merci. C'est important d'avoir des réflexions, en effet, surtout. Après, je ne suis pas sûr, quand tu dis que tu n'as pas tout vu les films, je pense que même Marie-Pauline et Nicolas, qui pourtant essayent de voir les films en avant, etc., ne peuvent pas voir tous les films de toute façon. Donc, on est obligé d'avoir des visions assez globales. Marie-Pauline,
3: moi, j'ai un petit coup de cœur. Non, j'ai un petit coup de cœur. J'avais envie de parler d'Elizabeth Hobbs, qui était en compétition avec son nouveau film The Daughters of the Late Colonel. C'est une adaptation d'un roman, ou d'une nouvelle plutôt, de Catherine Mansfield. Elle avait déjà adapté dans ses œuvres précédentes, donc elle aime bien faire ce travail d'adaptation. Et voilà, j'avais juste envie de dire que j'avais été extrêmement impressionnée par le film, parce que la débutante, il y avait un côté assez performatif qui avait bien plu. C'est vrai que le film avait eu un beau succès et a raison d'ailleurs, mais j'ai eu l'impression que là, elle s'était un peu libérée de tout un tas de trucs, notamment de la béquille narrative, de la voix off, et qu'elle avait fait un pas supplémentaire dans une forme d'épure, et que c'est invraisemblable de beauté ce travail qu'elle fait sur le... Bah vraiment sur la ligne, sur l'esquisse, sur les vibrations et les métamorphoses, avec juste des petites touches de couleurs qui viennent se superposer. Enfin voilà, j'ai vraiment été extrêmement impressionnée par le film, et c'est vrai qu'il est très très beau sur grand écran par ailleurs.
1: Hâte de le voir en effet. Pas de coup de gueule ?
3: Eh ben non, pas cette fois.
1: J'ai essayé, hein, j'ai fait le maximum. Nicolas, t'as dit XYZ déjà, c'était ton plus beau film, il y a quand même un petit quelque chose à dire.
4: Je pense qu'il y en a, non, ouais, il y en a d'autres. Alors moi, ce que je me dirais, c'est pas vraiment un coup de gueule ni un coup de cœur ou quoi que ce soit, parce qu'en fait, c'est des films que j'aime bien. Mais moi, je me dis toujours un petit peu comme ce que j'avais déjà dit lors d'une précédente émission, je trouve ça dommage que pour un festival comme le Festival d'Annecy, justement, qui est quand même le plus important festival d'animation au monde, qu'on mette en compétition des films qui sont déjà sortis depuis un an et un mois, qui étaient à Cannes par exemple en 2025. Je me dis que par exemple, alors que les films sont de plus en plus longs, alors que c'est de plus en plus compliqué d'en sélectionner justement, puisqu'il y en a de plus en plus qu'ils ont fait, et il n'y en a qu'une trentaine cette année qui ont été pris par exemple, et on disait il y a 10 ans, 12 ans, il y en avait 50 qui étaient en sélection, je me dis, les films comme notamment 4 qui étaient présents ici, qui font déjà une bonne heure de programme, donc Une Fugue, Dieu est timide, Fille de l'eau, et le film d'ailleurs de Winter in March de Natalia Mirzoyan, qui était également à la Ciné Fondation, peut-être qu'ils pourraient faire l'objet d'une séance spéciale. Mais parce qu'ils méritent d'être montrés, parce qu'ils sont vraiment très bien aussi. Mais la compétition, en fait, ce serait bien de voir des films qui n'ont pas déjà été sélectionnés dans les plus gros festivals du monde, notamment en France, et qui n'ont pas déjà obtenu des prix partout dans le monde, qui n'ont pas déjà été ultra diffusés, même par exemple au César, remporter les Césars ou être nommé au César. Plus d'un an après, je me dis vraiment, ça mériterait une sélection.
1: Appelons Sandra Desmazières pour savoir ce qu'elle pense de ne pas pouvoir peut-être avoir un prix.
4: Mais les films, en plus, je les trouve très bien. Mais
1: d'un an,
4: il faudrait faire quelque chose. Ça permettrait à des nouveaux films ou à des films beaucoup moins vus de pouvoir être montrés. Il y en a.
1: Après, la problématique, évidemment, est que déjà, la plupart des producteurs, productrices de courts-métrages vont plutôt à Annecy qu'à Zagreb. C'est que d'un seul coup, on n'en voit plus rien à Zagreb. Et Zagreb, qu'est-ce qu'ils font? D'ailleurs, qu'eux, par contre, sont obligés de montrer des films qui sont passés un an avant à Annecy, parce que tout le monde va aller à Annecy en premier et pas à Zagreb. Donc,
4: mais pourquoi l'exclusivité avant Zagreb? Pourquoi il n'y a pas d'exclusivité à Annecy?
1: Ce que tu dis, ça avancerait vers l'exclusivité, ce qu'ils veulent quand même depuis un bout de temps, ce qu'on tend vers un bout de temps, ce qu'aimeraient être amendant. En tout cas, une réflexion intéressante que tu avais déjà dit, en effet. Est-ce que l'ouverture de la cité, c'est une bonne chose? Les expos, vous avez trouvé ça bien? Est-ce que c'est une vraie plus-value, on va dire, pour le Festival d'Annecy? Faut se rapprocher du micro pour les gens qui veulent parler. Je vois Marie-Pauline qui se rapproche, vas-y.
3: Moi, je voulais juste te dire que le musée de l'animation qu'on nous promettait depuis si longtemps, c'est vraiment une belle chose et qu'effectivement, c'est très agréable, que la muséographie est très réussie. C'est comme une sorte de déambulation. J'ai envie de dire au hasard, bien sûr que non, pas au hasard, mais en tout cas, il n'y a pas un côté un peu didactique qui ferait un truc très chronologique ou trop, je ne sais pas quoi. En plus, je pense que nous, on l'a fait complètement pas du tout dans le sens qui était prévu. Mais voilà, on se balade et on dit ah bah tiens, là il y a Alexandre Alexeïev, tiens, et là il y a Florence Mihail, et je sais pas, c'est très chouette. Il y a vraiment un côté très ludique, et en même temps, pour des gens qui connaîtraient moins l'animation, il y a aussi plein d'explications, et ça c'est vraiment très chouette.
4: Alors, le côté interactif qui est vraiment génial, on peut toucher les choses, on peut même dessiner son Shadok et pomper pour le récupérer.
1: Alexis, vous qui connaissez quand même l'animation, 3 ans, enfin des cours, notamment avec Nicolas, etc., donc vous connaissez l'animation, mais quand même, peut-être un peu moins. Que Marie-Pauline Nicolas, ce musée, vous avez été le voir et
0: j'ai pas vu le musée.
1: Vous avez pas vu le
0: musée?
1: J'ai
0: pas vu le musée. Non mais je suis rentrée dans le lieu, dans le site, et c'est vraiment sympa. Je trouve ça crée un enclos très familier, beaucoup d'enfants, les séances en plein air sympa aussi.
1: Alice, elle aime bien quand il y a des enfants.
3: Et puis comme on parle toujours de nourriture dans cette émission, il faut reconnaître que la Halle Gourmande, c'est quand même génial, parce qu'on a un endroit très sympa pour s'installer, pour boire un verre, manger un morceau, beaucoup plus sympa qu'au Café Bonlieu, et que c'est quand même, ça c'est une vraie plus-value pour un festival avec, de cette envergure.
1: Avec un vrai endroit vegan.
3: Avec plein de petits stands où on peut acheter plein de trucs à manger ou à boire, et on a un choix, et donc tout le monde est content. Super. Exactement.
4: Et leur salle de cinéma est très bien, mais il y a toujours un petit mais qu'il faut ajouter. On nous avait dit il y a peut-être un an et demi, qu'il pourrait y avoir potentiellement des projections 35 mm dedans, et absolument pas. C'est toujours du tout numérique, apparemment. Mais c'est dommage parce que, par exemple, pour les frères Coué, qui sont des adeptes du 35 mm, même eux n'ont pas eu droit à la projection de leur dernier court-métrage, qu'ils refusent de passer hors 35 mm.
1: Mais ils ont quand même eu le prix pour toute leur œuvre. Donc voilà, donc ils sont quand même venus. Un petit mot, tu voulais parler de la compétition étudiante.
4: Oui.
1: Nicolas,
4: alors,
1: vas-y.
4: Un mot sur la compétition étudiante. Alors,
1: Marie-Pauline te regarde.
4: Ouais. Alors, cette année, j'ai trouvé la compétition étudiante, et c'est ça qui est très dommage, très très décevante. C'est-à-dire que les autres années, on va dire ces 10 dernières années ou quelque chose comme ça, vraiment, quand on voyait les compétitions étudiantes sur une quarantaine de films en sélection, on disait toujours qu'il y en avait au minimum une vingtaine qu'on aurait pu échanger avec la compétition officielle, tellement les films étaient bons. Il y avait vraiment énormément de films réussis les années précédentes, et cette année, je ne sais pas si c'est un problème d'école, j'en doute quand même un petit peu, de sélection, ce qui est probablement un peu plus le cas, mais j'ai trouvé que la sélection était vraiment largement en dessous des années précédentes.
1: Je te trouve très très poli quand tu dis problème d'école, ce que je crois pas, alors que tu sais très bien, c'est pas possible d'une année à une autre. Le Royal College of Art, l'INSAD, la Poudrière, tout le monde.
4: La seule école qui se démarche et qui se démarque, c'est le Royal College of Art, parmi les grandes écoles, les écoles reconnues, on va dire, qui sont très régulièrement là. Toutes les autres avaient des films qui étaient largement en dessous des films qu'on voyait les années précédentes. Ce qui est extrêmement dommage, c'est-à-dire que là, on a l'impression qu'ils sont allés vers un côté qui est beaucoup plus mainstream, avec énormément de films à sujet, mais qui étaient mal écrits, mal fichus, qui n'avaient pas grand-chose à raconter. Des films qui étaient largement beaucoup plus peut-être « Ah, mais il faudrait montrer des choses beaucoup plus grand public et un petit peu plus gnangnan ou autre. » Et en fait, des films très forts, des films vraiment plus radicaux, des films qui expérimentent véritablement, des films pour lesquels on peut se dire que les étudiants ont eu des idées, peu importe que ça marche parfaitement ou pas, mais qu'il y a vraiment une idée derrière avec une conception qui est forte derrière, il y en avait beaucoup moins que les autres années. Cette année, il y a peut-être 5-10 films grand maximum que je conserve, mais les autres, c'est vraiment des déceptions. D'habitude, il y en a 5 ou 10 films que j'aime moins.
1: Juste parce que moi je suis à l'ouest par rapport à ça, sur le site il y a marqué, parce que ça a changé tellement cette année que j'avoue que je suis complètement, qui fait la sélection, on sait qui exactement, parce que pas j'ai l'impression d'un truc un peu opaque par
4: alors,
1: rapport à...
4: on a le nom je crois de tous les sélectionneurs mais confondus pas... mais pas par rapport à telle et telle sélection.
1: D'accord.
4: Et là pour les étudiants c'était malheureusement la grosse déception, ce qui fait que au moins cette année j'ai eu l'impression que la sélection officielle était bien supérieure parce que les autres années je me dis toujours les sélections étaient étudiantes, c'est étonnant, mais parfois elles sont même supérieures. On l'air d'être.
1: Vous pouvez réécouter en effet. Vous pouvez écouter
4: cette
1: émission.
4: Ils vont baisser le niveau de la sélection étudiante pour qu'on ait l'impression que l'officiel soit vraiment meilleur.
1: Oula, attention, là ça va loin dans le. Nicolatis va sortir le nouveau truc de pas de parano, mais des trucs en se disant.
4: Là, ils ont fait
1: ça
4: un peu,
1: moins
4: évidemment.
1: Bien. Et... voilà. À part Annecy, à la fin, il y a marqué « News diverses avant l'été ». Moi, j'en ai quelques-unes. Est-ce que vous en avez ? Juste pour vous dire que si vous voulez voir des films d'Annecy de 2025, en effet, c'était l'année dernière, il y a un site qui s'appelle FestivalScope, qui est plutôt pas mal. C'est gratuit, vous n'avez pas besoin de payer. Vous avez à chaque fois une dizaine de films. Vous aviez un festival roumain, dont j'oublie le nom, juste avant, avec des films passionnants, pas d'animation, mais vous avez continué à chaque fois des courts-métrages. Et là, c'est 2025, avec pas mal de courts-métrages de l'année dernière, sur la chaîne YouTube, je vais faire un petit peu de pub, à l'Institut Sainte-Geneviève, DNMAD, Animobjet, j'ai rien compris à leur titre, maintenant ça devient de plus en plus long, j'avoue que j'y comprends rien, mais vous avez un petit reportage donc, qui a été fait sur André Martin, en 6 chapitres, donc voilà, vous pouvez en savoir un peu plus sur André Martin, et ça permet de faire un gros bisou à Florentine, qui ça y est, s'en va, part enfin de Sainte-Geneviève. Je dis enfin, je suis désolé pour les étudiants et les étudiantes, mais elle va pouvoir faire de nouveau des films, et c'est pour ça qu'on veut aussi, mais évidemment, ça va manquer, même si encore il y a des gens super talentueux et talentueuses, bien sûr, là-bas. Daniel Sulic, directeur artistique de Festival de Zagreb, s'arrête 16 ans après. Donc bientôt peut-être Marcel Jean. Est-ce que Chris Robinson va aussi s'arrêter à Ottawa? Est-ce que tous les hommes vont s'arrêter enfin et laisser peut-être leur place? On va voir. Mais en tout cas, Daniel Sulic a fait un gros boulot assez intéressant. Et c'est vrai que bon, alors moi j'avoue quelque chose d'assez fort avec Zagreb. J'ai trouvé que la sélection, avec des choses que j'aime pas du tout, mais choses que je trouve très fort, et il y a une... voilà, il y a vraiment quelque chose que j'aime bien, et donc bravo à Daniel Sulic, qui lui aussi va pouvoir de nouveau faire des films, et ça c'est plutôt bien, tous ces directeurs et directrices artistiques qui viennent là. Il y a dans, moi j'avais pas, il y a quelque chose qui s'appelle les canons, alors vous connaissez sûrement, c'est ces listes, vous savez, de 250 films ou 150 films qu'on s'appelle, et il y a quelque chose qui a été fait pour le court-métrage, donc qui a été fait, vous avez sur Arte, alors c'est toujours le problème des canons, hein. Pourquoi, comment, etc. Vous avez un petit reportage sur Arte qui parle de comment ça a été fait. Le premier, toi tu le connais peut-être Marie-Pauline, tu as lu la liste, je sais pas. Nicolas,
4: j'ai pas vu,
1: t'as pas lu la liste. Le premier court-métrage de tous les temps, le meilleur.
4: La jetée.
1: Il est trop fort. La jetée de Chris Marker. Le deuxième, Meshes of Afternoon de Maya Deren. Le troisième... j'ai fait des petites photos parce qu'après je voulais pas tout noter, donc je vous dis ça de suite comme... On va demander à Nicolas deux secondes de plus, puisque visiblement notre l'émission d'après ne vient pas. Le troisième est un film qui s'appelle The House is Black, film iranien de Farrokhzad, pardon. Je vous dirais, je vais pas vous faire les 100, vous inquiétez pas. Le quatrième étant Nuit et brouillard d'Alain Resnais. Ce qui est pas évident, parce que je trouve qu'il y a des choses tellement différentes aussi, c'est un peu comme dans les longs. Surtout qu'après, on a le chien andalouf qui est cinquième. Sixième, et ça fait plutôt plaisir, Waveland de Michael Snow qui arrive en sixième position. Vous dites, non, toujours pas d'animation. Septième, The Girl Chewing Gum de John Smith en anglais. Scorpio Rising de Kenneth Anger, huitième. Outer Space de Peter Tcherkassky, donc neuvième. Toujours pas d'animation. Et l'animation n'arrive, non, toujours pas. Song of Love, donc Chant d'amour, pardon, de Jean Genet, 9e. Et en 10e, Voyage sur la Lune, donc de Georges Méliès. Et dimension du dialogue, donc possibilité du dialogue de Jan Svankmajer qui arrive donc en 10e. Donc voilà, on peut dire tout ce qu'on veut évidemment de ce genre. Je crois que ce qui était intéressant, je sais pas si t'en penses Marie-Pauline rapidement, mais c'était de se dire on fait toujours ça sur le long métrage, le court métrage est un format qui est super important, donc faisons-le aussi.
5: C'est une très belle liste et pour le coup effectivement il n'y a pas d'anime dans les 10 premiers, mais il y en a quand même pas mal dans le reste de la liste et c'est franchement une liste assez passionnante à explorer et voilà, à se remémorer, et aussi on connaît pas trop le court métrage, c'est une super porte d'entrée pour voir plein de belles choses.
1: Alors j'ai quand même regardé parce qu'ils mettent tous les spécialistes, j'ai regardé AM.
5: Alors oui, eh bien je peux te dire qu'on m'avait proposé de participer, que je voilà, j'étais un peu prise par le temps et je ne l'ai pas fait.
1: Bon, mais je suis rassurée parce que j'ai pas vu nos spécialistes et j'étais là. Quand même, ils exagèrent un peu, donc j'ai fait même critiquer cette, mais maintenant que je sais, je peux...
5: Je le déplore, mais j'ai laissé passer le...
1: Une liste, en tout cas, voilà, c'est intéressant, avec... et le reportage, regardez avec le reportage aussi d'Arte, parce qu'ils expliquent à quel point tout canon est complexe, toutes ces listes sont complexes, et c'est pas forcément parfait, mais voilà. Deux films, et pour finir, deux films qu'on peut voir en ligne, Our Uniform, donc film iranien, qui est un film où elle s'est beaucoup critiquée, parce qu'on pensait que c'était un film contre... J'ai honte. Le voile, mais plutôt, enfin voilà, le voile intégral, j'ai oublié le nom d'un seul coup, je perds le nom, pardon. C'est un film, moi, que j'aime bien, qui est un film qui est juste que tout uniforme est dur à mettre. Et quand on est enfant, qu'on a envie de faire ce qu'on a envie qu'un cheveu dépasse, ou que ceci, cela, tout uniforme est complexe. Il est fait en tissu, ce qui rajoute un tout petit peu, mais voilà. Et Balkonada, d'Iva Tokmakcheva, que je peux comprendre qu'il soit pas un film qu'on adore, parce que c'est un film assez léger. Moi, j'avoue que j'aime bien, parce que justement, je trouve qu'il monte, mais en fait, il n'y a pas d'explosion. Au contraire, on redescend et il n'y a pas vraiment ce côté qu'on peut avoir d'explosion qu'on a dans tous les films de ça monte, ça monte, ça monte et on a, parce qu'au contraire, on arrive à quelque chose de plus doux. Et c'est vrai que moi, c'est un film, on a tous, je ne sais plus comment on peut appeler ça, nos films doudous, nos films un petit peu, vous savez, ces films qu'on a peut-être chacun et chacune d'entre nous, qu'on regarde un peu de temps en temps et qui nous font du bien. Moi, j'avoue que c'est un film qui me fait du bien pour ça, Balkonada. Donc voilà, vous pouvez le voir en tout cas sur le net maintenant. J'en ai fini, si je ne dis pas de bêtises, de toutes ces news. Est-ce qu'un dernier mot pour pas embêter trop Nicolas, mais puisque voilà l'émission d'après, est-ce que finir Annecy, je sais pas, il y a un petit mot que vous auriez pas dit, qui vous plairait de dire, le temps de réfléchir pour Alice Zoé, Nicolas se lance.
4: On a quand même réussi à ne pas parler parler du festival sans parler d'IA.
1: Sans parler de ce fameux moment.
4: Voilà, du fameux moment où en fait il y a eu un scandale assez surprenant où quelqu'un s'est levé à la fin d'un court-métrage pour hurler contre l'IA et dire que c'était ignoble que le festival passe des films dans lesquels il y a de l'IA, alors que c'est un film qui est pas particulièrement intéressant et qu'on aurait largement oublié s'il n'y avait pas eu ce scandale, à mon avis, mais dans lequel il doit avoir 2% d'IA et qui a utilisé une équipe de 80 personnes pour être fait, donc qui a généré plus d'emplois et de personnes que les films faits en IA habituellement, ce qui fait que c'est quand même assez étonnant de voir à quel point les gens rejette quelque chose, même quand ça n'apparaît pas particulièrement dans le film.
5: Oui, et puis mélange de l'IA générative avec de l'IA non générative, puisque là, ce qui a été utilisé, ce sont les peintures du réalisateur, et l'IA a été utilisée pour créer des sortes d'effets, et des choses comme ça dessus.
4: Au cas où, c'est un film qui s'appelle Danse Macabre, qui est sur Arte.
1: Qui est sur Arte, Disco Hustling, donc qui est connu, il a fait toute une série... Il avait participé au documentaire sur Kurt Cobain, notamment. Ouais. Il a fait pas mal d'animes, etc. Donc, c'est quelqu'un d'assez reconnu maintenant, assez connu.
4: Mais malgré tout, je pense que c'est pas mal pour le film, parce que personnellement, c'est un film, je pense qu'en sortant de la salle, je l'aurais oublié après 5 minutes. Maintenant, je pense que vu le scandale qu'il y a eu dans Annecy, dans 10 ans, je me souviendrai du film, probablement grâce au scandale.
1: Qui est visiblement un scandale. On se demande, je sais pas, moi qui étais d'extérieur, qui n'était pas là, c'était qui était cette personne, est-ce que ça n'a pas fait, enfin voilà, ça fait longtemps qu'on n'a pas eu un scandale à Annecy, c'est quoi, Hippopotamie, ou alors les nuls, parce que je suis désolé, mais des fois, vous le savez à quel point les spectatrices d'Annecy sont nuls, 1, 2, 3, Crépuscule, film magnifique, évidemment.
5: De Félix Dufour-Lapéral.
1: Merci beaucoup de Félix Dufour-Lapéral qui avait été sifflé, où Félix Dufour-Lapéral avait même dit j'arrête l'animation, bande d'abrutis.
5: Heureusement qu'il ne l'a pas fait.
1: Voilà, heureusement qu'il ne l'a pas fait. Mais qu'en effet, c'était rigolo. Alors, vu de l'extérieur, c'était vraiment rigolo ce truc, parce qu'en effet, on sentait. C'est quelque chose dans l'animation qui est impossible, l'IA, je pense, d'avoir un débat un peu reposé et sincère entre les gens qui, évidemment, sont de suite contre et pour. Et ça va être très, très, très, très compliqué, sachant quand même que Laine Chanteuse a quand même retrouvé tout un album à elle, qu'elle n'a jamais fait en vente. Un romancier a retrouvé aussi deux romans qu'il avait jamais écrits en vente aussi. Donc ça pose évidemment plein de problématiques.
4: Mais là, c'est voilà. Surtout le fait que le film n'utilise pas d'IA ou pratiquement.
1: Après, je crois que j'aime tellement pas ce réalisateur. Enfin, je suis pas très fan de ce réalisateur que c'est vrai que ça me dérangeait pas trop. C'est
4: ouais, mais à la limite, mais, on aurait pu critiquer le film pour tout le reste.
1: Oui, puis on poussait ça tout à fait. Non, c'est un peu ridicule.
5: Oui, et puis là, il y avait. Et puis c'était pas vraiment le lieu, en fait.
1: Bien sûr, ouais. Alors, un dernier petit mot ou pas, Zoé et Alice, quand même, sur autre chose que ça.
2: Moi, j'ai une petite interrogation, parce que tout à l'heure, on parlait du classement des courts-métrages, et on a dit que l'animation arrivait très tard. Mais finalement, peut-être, est-ce que La Jetée, c'est pas un peu un film d'animation? Voilà, j'ouvre un débat. C'est une question, mais...
4: Il y en a beaucoup qui le disent.
1: Non, on le pense, ça fait longtemps qu'on... Même, moi, j'ai longtemps que le mot animation, je pense, est un mot balèze qui n'est pas très bon, parce qu'en fait, c'est image par image et prise de vue continue, ce qu'on dit plus maintenant, et qu'évidemment, La Jetée est un film image par image. Maintenant... On m'a dit qu'il avait été réalisé, pas forcément en prenant, mais en faisant. Je suis très curieux de savoir comment vraiment La Jetée a été réalisée. Je ne me suis pas penché sur cette... mais en effet, c'est une vraie problématique. Encore une fois, je répète toujours le Muppet Show. C'est pourtant de l'animation, mais on serait incapable de voir un film avec son fil, enfin avec des marionnettes comme ça. Et pourtant, c'est de l'animation, puisque c'est le terme même, animation, donc en effet. Donc c'est un vrai... c'est une vraie problématique, sauf que... Demain, dire donc bienvenue au festival d'image par image d'Annecy. Ça fait moins. Mm. Timo, allez, non, pas forcément, comme
0: pas
1: vous
0: forcément,
1: voulez, non.
0: Non
1: ou encore sur Ball. Pour enfoncer encore, on peut dire. Marie-Pauline, le dernier mot sur Annecy et sur non. Donc.
5: Non, moi j'ai juste envie de dire, pour rebondir sur ce que disait Zoé, on sait bien que tout cinéma vient de l'animation et est de l'animation, donc voilà, on va clore le débat là-dessus.
1: Et si avec ça, c'est pas Marie-Pauline qui dirait cet article d'Annecy, moi je comprends vraiment pas comment va se passer la chose. Merci beaucoup à vous quatre. On le saura de toute façon l'année prochaine, parce que en fait, la directrice, moi je me rappelle de Marcel Jean, qui traînait l'année où il a été nominé, l'année où on ne savait pas, il y avait Sarah Bromberg et Marcel Jean, il était là. On ne peut pas s'empêcher de le dire, donc il était là.
4: Oui, Michel Marin a quand même dit qu'il avait débuté les sélections dès début juillet.
1: Qui ?
4: Michel Marin.
1: Ah oui, le mec qui fait des karaokés avec Thierry Frémaux.
4: Exactement.
1: Allez, merci beaucoup à vous quatre, en tout cas, pour ça. Et donc, regardez, même si les courts-métrages sont des fois difficiles, mais il y en a quand même pas mal, on a parlé, mais Please est sur Arte, dans ce macabre est sur Arte, il y a pas mal de courts-métrages quand même, et il y a plein de longs-métrages, il y a plein de longs-métrages sur France Télévisions aussi.
4: Et des courts-métrages aussi.
1: Et des courts-métrages, donc profitez-en. À chaque fois, on dit, oh, on ne peut pas voir d'anime, c'est pas vrai, en ce moment, vous pouvez en avoir. Et puis, grâce... On peut dire tout ce qu'on veut, mais grâce évidemment à la popularité aujourd'hui d'Annecy, des choses comme Télérama, les cahiers du cinéma, même si c'est nul.
4: Ah oui, leur numéro animation est absolument déplorable.
1: Vraiment ?
4: Ouais.
1: Ok. Personne ne réagit autour de la table, donc on restera sur Nicolas.
5: On est d'accord, qu'est-ce que tu veux ?
1: Oui, vraiment ? Non, mais je ne l'ai pas lu, j'ai juste vu la...
4: C'est de la publicité pour pouvoir essayer d'avoir quelques spectateurs, alors qu'en fait, on voit bien qu'ils n'aiment pas l'animation depuis le début, et là, ils profitent simplement d'un petit engouement.
5: Il n'y a pas vraiment une réflexion autour de l'animation, c'est beaucoup d'interviews. Alors, c'est très intéressant, les interviews, même si certains réalisateurs disent un peu des bêtises dedans, mais...
4: Hugo, bienvenue pour le citer.
1: Quelle surprise.
5: Mais à part ça, voilà, oui, c'est très décevant. En fait, ça donne envie. On fait un appel, Nicolas et moi, puis, ça donne très envie de faire un vrai dossier sur l'animation.
4: Il y a un article sur Yann Zantmeyer qui vient, comme un cheveu sur la soupe, s'additionner à juste des articles sur les longs métrages récents d'animation. Donc, il n'y a rien à voir avec le reste non plus. Donc, mais où, en fait, on pose des questions auxquelles il a déjà répondu 40 ans avant. La seule chose qu'on apprend, c'est qu'il aime bien David Lynch.
1: Oui, ce qui n'est pas, pas étonnant de la part
4: donc,
1: de...
4: Donc, au final, non, c'était vraiment le numéro catastrophe.
1: Bon, puis d'avoir mis Arco quand même, ça prouve qu'on va pas très loin en couverture.
4: Et puis surtout, ils oublient toute leur histoire. C'est-à-dire qu'il n'y a pas du tout, par exemple, André Martin. Et ils se vantent d'avoir toujours apprécié, même ponctuellement, les films d'animation. Et ils ne parlent pas du tout des courts-métrages, des séries, des autres formes. C'est un numéro qui est assez lamentable d'une manière
1: ou d'une autre. Je pense qu'on n'aura plus aucun critique des cahiers du cinéma au PIAF.
4: Pas très grave.
1: En Gérie ou des choses comme ça, mais voilà. Merci beaucoup, Nicolas, pour le quart d'heure en plus. On va finir, bah, pardon, vous savez que des fois, mais ça fait 25 ans maintenant. Donc je fait cette émission, donc j'ai fait des petits clins d'œil, des petites choses qui vont faire. Donc, bon, vous savez que je vous raconte ma vie très régulièrement. Et puis, j'en avais parlé ici. Demain, il y a un hommage qui se fait à mon père qui est décédé il y a 10 ans. Je ne peux pas être là-bas. C'est sur sa montagne où il est, qu'il a peint très régulièrement. Donc, ne pouvant pas être sur place, malheureusement, à ce moment-là, je me suis dit qu'on allait passer un petit Frank Zappa pour lui rendre hommage, puisque c'était un grand fan de Frank Zappa. Et plutôt que Cocaine Decision, qui est un petit peu déprimante, qui est un petit peu. Voilà, on va mettre The Man from Utopia. Et comme ça, voilà. Et donc, en petit hommage. Et nous, on se retrouve. On verra bien.
5: En septembre.
1: Septembre, avec peut-être une émission menée de main de maître par Nicolas. Et on va parler peut-être des Bokanovski. Et voilà, et j'espère. Allez, merci encore. Et ben, bon été.

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0: Demain, nous reviendrons avec des revolvers au bout de nos yeux morts.
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1: Oui ?
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Le 28 avril 1985, au détour d'un virage de la Nationale 7, dans le petit village de Malataverne, la Porsche 924 Carrera GT du chanteur Sacha Distel termina sa course contre le seul pylône alors disponible. Dans sa voiture se trouvait Chantal Nobel, comédienne, alors au fait de sa gloire, héroïne de Château-Vallon, la plus populaire des séries françaises de l'époque. Cet accident, qui ne coûta que quelques égratignures à Sacha Distel, valut à l'actrice de passer plusieurs semaines dans le coma. Handicapée à vie, elle se retira pour toujours de la vie publique, quelque part, dans le sud de la France. L'histoire aurait pu s'arrêter là, mais c'eût été un peu trop facile, et il manque un personnage à notre histoire. Oui. Il manque Nouchka. Nouchka, la caniche naine de Chantal Nobel, qui, elle aussi, était à bord de la Porsche au moment du drame. Gravement blessée, Nouchka passa plus de 3 mois dans une clinique vétérinaire, innocente victime, immolée sur l'autel de la vitesse excessive. Cette chanson est pour elle, pour sa mémoire. Avec au fond l'espoir qu'un jour, le monde des hommes soit aussi celui des chiens.

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